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2: L'actualité africaine, bonjour Vincent Dublanche.
3: Bonjour Clotilde, bonjour tout le monde.
2: Et à la une, que s'est-il passé sur le fleuve Congo le 27 août dernier?
3: Les forces de sécurité des deux Congos se sont affrontées. Pourquoi? On ne sait pas, mais côté Brazzaville, la société civile demande des comptes. Deux membres des forces de l'ordre ont été torturés, deux sont portés disparus. On va vous expliquer dans le journal en quoi consiste le nouveau plan de riposte congolais contre Ebola en RDC. L'objectif, se rapprocher au plus près des villages et des communautés. Le soutien étranger à la loupe au Soudan, dénoncé par plusieurs rapports et prises de parole, dont celle du conseiller Afrique du président américain. Il évoque 12 États impliqués de près ou de loin dans cette guerre qui dure depuis 3 ans et demi maintenant. Le premier conseil des ministres au Niger hier, une semaine après la rébellion de soldats des forces spéciales à Niamey, de nouvelles accusations portées contre des pays africains non spécifiés. Le Nigeria, le Bénin ont réagi pour démentir toute implication. On va évoquer aussi cette bonne nouvelle, le soulagement des habitants de Léré près de Tombouctou au Mali avec les djihadistes qui ont levé leur blocus. Cela fait maintenant 10 jours que cet accrochage a eu lieu. Et les questions sont toujours aussi nombreuses. Comment les forces de sécurité des deux Congos ont-elles ainsi pu en venir aux armes avec des morts? Tout s'est passé dans la nuit du 26 au 27 août sur le fleuve Congo à hauteur de Mako-Timpoko côté Congo-Brazza et de Yumbi côté RDC. 10 jours plus tard, les dépouilles de deux membres des forces de sécurité de la République du Congo sont toujours portées disparues. Deux autres membres des forces de sécurité sont eux revenus blessés. À Brazzaville, certaines voix demandent des comptes à Mélitulé.
4: Pour Nzobo Roqueloge, coordonnateur du Cercle des droits de l'homme et du développement, il ne faut pas sacrifier les victimes et leurs familles pour préserver les bonnes relations entre les deux voisins. Cet acteur de la société civile plaide pour que Brazzaville demande à Kinshasa de tout faire pour que les corps des deux agents disparus soient retrouvés et remis à leurs familles pour des obsèques dignes. Il insiste aussi pour que les deux autres agents, qui ont subi, selon ses mots, des sévices cruels, inhumains et dégradants, obtiennent réparation. Les deux hommes, pris en charge à l'hôpital central des armées de Brazzaville, ont reçu le 29 août dernier la visite du Premier ministre Anatole Colin-Nemakoso. Et en début de semaine, devant les députés, les ministres de la Défense et de l'Intérieur ont rappelé que plusieurs îles sur le fleuve appartiennent au Congo, mais sont habitées par des ressortissants de la RDC dans un esprit, je cite, de bon voisinage. Le ministre de la Défense a qualifié les faits d'incidents regrettables, condamné les images humiliantes diffusées sur les réseaux et insisté sur la volonté du gouvernement de Brazzaville de privilégier le dialogue.
3: Et la semaine dernière, la chef de la diplomatie de la RDC, qui était en visite justement à ce moment à Brazzaville, avait qualifié de regrettable cet incident frontalier. Thérèse Kayikwamba-Wagner qui en appelait au calme et à la retenue. Le gouvernement, dont elle est membre, qui lance un nouveau plan de riposte contre l'épidémie de maladie à virus Ebola qui frappe 6 provinces de l'Est et du Nord-Est de la RDC. En ce moment, dernier bilan provisoire, 3072 décès sur 6342 cas recensés. Le variant Bundibugyo du virus qui continue de progresser, même si on le disait hier, le patron de l'agence sanitaire de l'Union africaine voit quelques motifs d'espoir. Le gouvernement congolais, lui, tente donc une nouvelle réponse sur 180 jours avec un budget d'1,3 milliard de dollars. Les détails RFI Kinshasa de Pascal Moulégoa.
5: Baptisé Une Santé, le nouveau plan congolais veut changer l'approche de la riposte. Pour le ministre de la Santé, Samuel Roger Kamba, il ne s'agit plus seulement de traiter les malades, mais d'agir sur l'ensemble des facteurs qui favorisent la propagation du virus. Les dispositifs prévoient donc de renforcer la surveillance épidémiologique avec une détection plus rapide des cas et un suivi systématique des contacts. Les équipes doivent également être mieux préparées à intervenir rapidement dans les zones touchées ou menacées. Autre priorité, rapprocher la riposte des populations. Les autorités veulent renforcer les structures de santé, améliorer la prise en charge et favoriser l'accès précoce aux soins. La communication occupe également une place centrale. Les plans prévoient une implication accrue des communautés pour lutter contre les rumeurs, expliquer les mesures de prévention et encourager les signalements rapides des cas suspects. Une santé mise enfin sur une meilleure coordination entre différents secteurs, santé humaine et animale, environnement, administration et partenaires. Objectif, s'adapter à l'évolution de l'épidémie et réduire les décès évitables. Le gouvernement appelle ainsi à une mobilisation collective avec les communautés au cœur du dispositif. Pascal Moulégua, Kinshasa, RFI.
3: Et focus ce matin sur RFI, sur les personnels de santé en première ligne face à Ebola. 158 contaminations recensées, au moins 45 morts d'après les derniers chiffres disponibles fin août. Ce ne sont pas seulement les médecins, les infirmiers, infirmières. Cela inclut également les sages-femmes, les laborantins, les aides-soignants, les agents communautaires, le personnel d'entretien, les chauffeurs des structures sanitaires. On vous explique tout ça sur notre application RFI onglet Afrique. Vous écoutez RFI Matin, il est 7h35 tout pile à Khartoum. Il serait donc, je vous le disais en titre, au moins 12 pays qui apportent un soutien de près ou de loin militaire aux belligérants au Soudan. C'est ce qu'affirme en tout cas Massad Boulos, le conseiller Afrique du président américain Donald Trump, dans un entretien à la BBC. Des soutiens qui alimentent le conflit, selon lui. Et c'est aussi ce que pointent du doigt des experts de l'ONU. Parmi les pays cités par les experts de l'ONU, outre les Émirats Arabes Unis, alliés des paramilitaires FSR, eh bien il y a la Libye. Pourquoi, Alexandra Blanjon?
6: Selon un rapport de l'ONU, armes, combattants, matériel militaire transitent via l'est et le sud de la Libye, des territoires contrôlés par le maréchal Haftar, avant d'être acheminés vers le Soudan. Le rapport identifie Benghazi, Koufra, Djoufra comme plaques tournantes. Du matériel militaire serait notamment déchargé de bateaux dans le port de Benghazi avant d'être acheminé par camion vers le sud. Selon une enquête de l'organisation Lighthouse Report, un camp surnommé Camp 17 à proximité de Benghazi servirait de centre de formation pour l'utilisation de drones et d'armes lourdes. Des formateurs colombiens y seraient présents. Une autre base militaire à Al-Djoufra servirait de camp d'entraînement pour des combattants sud-soudanais et tchadiens avant d'être déployés sur le front au Darfour. Au total, 5 camps d'entraînement ont pu être identifiés en Libye, mais selon Lighthouse Report, il y en aurait davantage. La Libye fournit aux paramilitaires ce qui leur manque au Soudan, affirme cette organisation. Une base arrière sécurisée où des centres d'entraînement et de logistique sont protégés contre des attaques aériennes.
3: Et cette semaine, une nouvelle fois, les Émirats Arabes Unis de leur côté ont nié toute implication dans la guerre au Soudan.
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3: Les accusations sont cette fois en partie voilées. Le démenti demeure ferme. La France, le Nigeria comme le Bénin démentent catégoriquement avoir joué un quelconque rôle dans les événements de samedi dernier à Niamey au Niger. Le chef de la diplomatie française le fait à notre micro ce matin. Il est notre invité dans 45 minutes. Le Nigeria l'a fait par communiqué hier. La diplomatie béninoise aussi a réagi ce vendredi, alors que hier en Conseil des ministres à Niamey, le porte-parole des autorités nigériennes a dénoncé, je cite, le double visage des frères africains prompts à servir de passerelle aux actions déstabilisatrices des tenants du régime français, fin de citation. Pas de pays nommé donc, mais plutôt cette semaine, une vidéo présentée comme un témoignage et diffusée à la télévision nationale nigérienne s'était révélée plus directe, Magali Lagrange.
8: La France, le Tchad, la Côte d'Ivoire, le Bénin, la CDAO sont pointés du doigt par le capitaine Roger Gabriel dans la vidéo diffusée cette semaine sur la télévision d'État nigérienne. Des accusations de soutien aux soldats qui se sont rebellés à Niamey la semaine dernière, rejetées par le porte-parole du gouvernement béninois. Personne raisonnablement ne croit aux allégations qui ont été formulées contre le Bénin, affirme Wilfried Ngbeji.
9: À un moment ou à un autre, nos frères du Niger comprendront que le Bénin n'est pas leur ennemi et que les relations vont se normaliser. Pour les mêmes raisons qui ont fait qu'hier nous avons été contre la déstabilisation du Niger, nous sommes contre la déstabilisation du Niger aujourd'hui et nous le serons demain. Ce sont nos frères, ce sont nos parents, les populations sont les mêmes de part et d'autre des frontières et nous avons vocation à coexister pacifiquement.
8: Depuis l'arrivée du CNSP au pouvoir il y a 3 ans, les autorités nigériennes ont à plusieurs reprises accusé leurs voisins de vouloir les déstabiliser, ce que le Bénin a toujours nié. Mais cette fois, note un analyste, les accusations ne viennent pas des dirigeants, mais du témoignage d'un soldat, un narratif qui est, estime-t-il, destiné à la population nigérienne. Les relations entre Niamey et Porto Novo se sont réchauffées après l'élection de Romuald Ouadani à la tête du Bénin, mais à ce jour, le Niger maintient encore sa frontière fermée.
3: Et hier, à Niamey, s'est donc tenu le premier conseil des ministres depuis la mutinerie de la semaine dernière. Le gouvernement nigérien qui reconnaît des morts civiles à ce moment-là et qui remercie le Mali, le Burkina Faso, l'Algérie et la Russie. Il est légitime de faire le lien avec le contexte très tendu à Niamey. Human Rights Watch demande à son tour que les autorités nigériennes disent clairement où se trouve notre confrère Moussa Kaka, qu'elle garantisse sa sécurité, qu'elle lui permette d'avoir accès à sa famille, à un avocat. Moussa Kaka n'a plus

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0: Bonjour.
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5: Bonjour.
0: Bienvenue dans la matinale des coloniales. Une émission dans le studio du radio éphémère de Radio Campus au 13 rue 13 Squat ce matin. Et en tout cas, bon, on attaque avec un peu de retard, c'est les aléas du direct. On essaye de s'enchaîner entre les émissions. Et donc, on est là pendant le temps du festival Ouverture Exceptionnelle. Et aujourd'hui, on va parler de l'histoire de l'immigration à Grenoble dans les années 70-80. Et notamment dans ce quartier 13 Squat. Et pour ça, on a invité des personnes de l'association Contrevent qui ont beaucoup travaillé sur cette histoire. Eh bien, bienvenue à vous, à l'équipe de Contrevent. Est-ce que vous voulez bien vous présenter?
6: Oui, bonjour. Ben, moi, c'est Chacha. J'étais salarié à Contrevent avant.
5: Rachid, militant de Contrevent.
7: Et Théo, militant à Contrevent également.
0: Ok. Et du coup, nous, on vous a invité ici pour parler d'une brochure qui a été éditée en 2019, qui était sur la mémoire des luttes des immigrations à Grenoble dans les années 70-80. Alors, est-ce que vous voulez bien présenter l'association Contrevent?
6: Oui, bah, Contrevent, c'est une association grenobloise d'éducation populaire qui est fondée en 2015. Elle a pour objet de faire vivre une recherche au service de la société civile, c'est-à-dire c'est outiller les mouvements qui luttent pour plus d'égalité et de justice sociale. Donc en gros, nos volets, c'était faire vivre les luttes des immigrations, la mémoire des luttes des immigrations, agir contre les discriminations et... contribuer à décoloniser les imaginaires et les pratiques. En gros, ça prenait la forme d'événements publics, d'interventions à l'université et auprès d'autres collectifs, et de lycées aussi. Et aussi beaucoup d'auto-formation collective sur plein de sujets. Alors, je parle au passé parce que maintenant, l'association, elle a plus du tout autant d'activités et on est en activité totalement réduite. Et c'était ça l'idée de Contrevent.
2: Et comment est née l'idée de la revue Mémoire des luttes des immigrations?
6: Ben en fait, en 2015, c'était des salariés de Contrevent qui ont rencontré des témoins et des acteurs de cette histoire des luttes des immigrés des années 70, notamment Rachid, ici présent. Et ils ont échangé, et peu à peu, l'idée de faire ressurgir ces histoires de lutte, de les présenter, a émergé petit à petit. Voilà, ils ont construit ça tranquillement. Et au début, la forme, on ne savait pas quelle forme ça allait prendre. Et du coup, il y a une recherche collective qui s'est lancée pour accumuler de la matière, en gros. On ne savait pas encore le final, que ce serait une revue. L'idée, c'était juste d'aborder l'histoire de l'immigration sous un angle politique et de s'intéresser aux luttes qui ont été portées directement par les immigrés et qui n'ont pas été beaucoup relayées par les partis politiques et les syndicats. C'est ce qu'on appelle les luttes autonomes. C'est-à-dire que les revendications spécifiques des immigrés n'ont pas été beaucoup prises en compte. Donc le logement, le racisme, les combats pour les cartes de séjour, etc. Et du coup, on a trouvé ça vraiment intéressant. Et il y a aussi le fait que ça vient apporter une autre histoire de Grenoble. Une contre-histoire populaire de Grenoble. Il y a déjà pas mal de gens qui la font vivre, mais sur d'autres sujets. Et là, ça venait apporter une petite pierre. Et aussi sur le fait qu'on parle souvent des ouvriers blancs. Alors déjà, qu'il n'y a pas beaucoup de mémoire sur les ouvriers blancs. Mais alors sur les ouvriers immigrés, carrément pas. On a constaté que cette histoire, elle se transmettait très peu au sein des familles, mais même en général, pour plusieurs raisons. Pour pas ressasser un passé, par honte, enfin il y a plein de choses. Hein. Et même donc à l'école, bon, évidemment pas, et même dans les réseaux militants. Et on peut être là à Grenoble et tout sans savoir que ses grands-parents, par exemple, ont contribué à résister aux injustices, au mal logement, etc. Et donc dans la revue, on écrit l'histoire de la France, c'est aussi l'histoire de son immigration post-coloniale. Il est temps qu'on la connaisse, qu'on la reconnaisse et qu'elle soit transmise au plus grand nombre.

0: Et alors, est-ce que tu peux nous raconter comment ça s'est passé concrètement pour vous, cette recherche collective?
1: Ah oui, on a commencé à faire des recherches aux archives auprès des gens concernés. On a tenu une douzaine d'assemblées pour porter ce travail sur la durée, pour l'orienter collectivement, pour se poser des questions politiques et les enjeux de cette histoire des luttes immigrées. Et beaucoup d'événements qu'on pourrait dire d'éducation populaire, des projections débats, des ateliers arpentage. Alors, ce sont des lectures de collectifs d'ouvrages pour se former collectivement. Je pense par exemple à Abdelmalek Sayad sur l'immigration. Il y a eu des conférences gesticulées, des petites. Des ateliers de récit de vie, ça c'est important, où c'est chacun et chacune pouvait relier son histoire personnelle à la grande histoire collective sur une grande frise en fait. Et puis, on a petit à petit resserré notre recherche sur l'immigration maghrébine, surtout parce que deux des piliers du groupe, des anciens, un était algérien et l'autre tunisien. Puis aussi, comme on a dit, c'est parce que ces mouvements nous paraissent riches quoi, d'un point de vue politique. Oui, en fait, l'origine, j'y pense, c'est qu'on a fait une balade décoloniale. Donc, c'est une déambulation devant des lieux ou devant des noms de rues qui représentent l'histoire coloniale de la France. Et en fait, en général, on essaye de donner à entendre autre chose que le récit officiel. On renomme parfois les noms des rues avec des noms de gens qui, au contraire, ont résisté à cette histoire coloniale, impérialiste ou raciste. Bon, là, pour celle-là, on n'avait pas renommé les rues, mais ça a permis de matérialiser les lieux emblématiques de l'immigration. Et on avait un dépliant, en fait, à distribuer aux participants, participantes. Et après, à la fin, on s'est dit, ah, mais c'est quand même dommage de faire uniquement ce dépliant comme trace. Il faut l'étoffer, en fait. On a beaucoup d'autres matières. Et donc, on a étoffé ça, et ça a donné peu à peu une revue, donc avec des archives, des photos. Je pense à Ahmed Berrari, qu'on salue ici, qui nous a donné beaucoup de photos d'époque. Et du coup, ça a donné cette revue. Et fin 2019, on a organisé une soirée de présentation avec les acteurs de cette revue et les proches. Et c'était dans ce quartier, dans les locaux de Hamal.
0: Ok. Merci. Merci, merci. On s'écoute une petite musique ?

0: Alors, vous êtes bien sur Radio Campus Grenoble. On est dans la matinale des coloniales aujourd'hui avec l'équipe de Contrevent qu'on a invité pour parler des luttes de l'immigration dans le quartier Trécloître. Et volontairement, je ne vous ai pas présenté la chanson qui vient de passer parce que j'ai un petit quiz pour vous. Est-ce que vous savez qui a fait cette chanson ? Allez, c'est un groupe grenoblois, petit indice.
1: C'est les Gnawa.
0: Ouais, bravo, c'est les Gnawa Diffusion. Donc ça s'appelait Bleu, Bleu, Blanc, Girofard, et elle est sortie en 1993.
2: Et donc on va aborder une deuxième partie qui est justement cette histoire des immigrations dans les années 70-80. Et pour ça, je vais juste refaire un petit... reposer le contexte français des années 70. Et donc, à la fin de la Seconde Guerre mondiale, la France a un besoin énorme en main-d'œuvre pour se reconstruire et relancer son économie. Et elle fait appel aux travailleurs des colonies. Et après les indépendances, des accords sont signés pour que des travailleurs immigrés continuent d'alimenter les besoins en main-d'œuvre bon marché de la métropole. Et à partir des années 70, ça se complique. En 72, face à l'augmentation du chômage, le gouvernement décide de ralentir l'arrivée des travailleurs immigrés et de manière générale de précariser la situation des travailleurs étrangers en France. Ce sont les circulaires Marcelin Fontanet. Et la crise pétrolière de 1973 et la crise économique qui suit réduit complètement le besoin en main-d'œuvre étrangère. Donc l'immigration du travail est arrêtée officiellement en 1974 et jusqu'en 2006. À partir de 1974, des lois toujours plus nombreuses et surtout contraignantes vont encadrer le droit au séjour de personnes étrangères en France, mettant en place une politique anti-immigration. Il s'agit de faire partir ces travailleurs immigrés qui ont sué corps et âme sur les chantiers de construction, dans les usines et dans les mines. La France les a bien exploités et maintenant, elle veut s'en débarrasser. En 1977, Lionel Stoléru instaure une « aide au retour » entre guillemets, versée aux immigrés acceptant de rentrer définitivement dans leur pays d'origine. Puis en 1980, la loi Bonnet décuple les possibilités d'expulsion et de refoulement des étrangers. Le gouvernement avait affiché pour objectif l'expulsion de 500 000 étrangers sur 5 ans. Objectif heureusement raté, mais malheureusement, l'objectif des expulsions massives est resté. Et la France a expulsé, par exemple, en 2024, 21 601 personnes. Les années 1970, c'est aussi la création du Front National en 1972, constitué d'anciens SS, d'anciens collabos et de nostalgiques de l'Algérie française. Ce sont aussi, et ça va avec, les meurtres racistes, quasiment jamais enquêtés du début des années 70, avec à son paroxysme l'année 73. Et entre juin et décembre 73, une cinquantaine d'Algériens sont assassinés, dont 17 dans la région de Marseille. En réaction à ce climat raciste et anti-immigré, les immigrés vont s'organiser. Ils organisent des grèves de la faim au moment des circulaires Marcelin Fontanet, des manifestations, des meetings. Le mouvement des travailleurs arabes, MTA, créé en 1972, est une des organisations les plus connues. Il va être engagé dans la lutte contre le racisme, pour le droit des travailleurs immigrés et aussi dans le soutien au peuple palestinien. C'est le mouvement des travailleurs arabes qui lance l'appel à la grève générale contre le racisme en septembre 73, après la vague des meurtres racistes. La grève débute à Marseille et puis elle va se propager dans d'autres villes. Donc ça, c'est pour le contexte national, on va dire. Et on va s'intéresser maintenant au contexte grenoblois et isérois.
0: Tout à fait. Est-ce que du coup, Théo, tu veux bien nous expliquer, nous raconter un peu d'où venaient les immigrés de Grenoble ? Où est-ce qu'ils travaillaient ?
3: Déjà, je pense aussi que l'histoire de l'immigration à Grenoble, faut aussi la replacer un petit peu dans le temps long. Parce que il y avait avant toute l'immigration maghrébine, il y avait déjà des vagues de migrants italiens. On retrouve aussi beaucoup de portugais, d'espagnols, notamment tout ce qui est la rive gauche de l'Isère, en fait, dans le Grésivaudan. Donc c'est une histoire quand même qui est assez ancienne. Il y a déjà pas mal de ressources sympas aussi sur ça. Je crois qu'on va en reparler, par exemple, la BD de Colin Picot qui racontait déjà comment au 19e, 20e, c'était de vivre comme immigré italien à Grenoble. Donc nous, tu l'as dit, l'histoire qu'on raconte, elle est beaucoup plus récente, elle se place plutôt dans la seconde moitié du XXe siècle. Donc en fait, tout ce qui va suivre l'indépendance des pays du Maghreb entre 56 et 62. Donc on a pas mal de personnes qui vont venir pour habiter la région. Et ça, c'est très lié en fait à un besoin de main-d'œuvre, c'est très lié au travail. Y a un gros événement à Grenoble à ce moment-là qui en fait va drainer beaucoup de monde, c'est les Jeux Olympiques d'hiver de 68. Y a énormément de besoins dans la construction, notamment pour produire toutes les infrastructures, mais aussi tout le développement urbain qui va venir autour de ça. Et tous ces chantiers, ils sont très pourvoyeurs d'emploi, notamment d'une main-d'œuvre peu qualifiée, ce qu'on appelle ces manœuvres en fait, hein, dont on a besoin sur les chantiers pour déplacer les choses, faire le petit boulot de la construction, quoi. Et c'est les immigrés en fait qui sont particulièrement la cible de ces emplois-là. Et parfois même, en fait, ils vont être recrutés directement au pays par les entreprises, par l'intermédiaire de la France ou divers dispositifs, ou alors des fois même venir d'autres régions de France directement pour occuper ces postes qui sont difficiles et mal rémunérés. L'industrie, c'est un gros employeur de travailleurs immigrés. À Grenoble à l'époque, donc aujourd'hui c'est des industries qu'on connaît moins, mais il y avait beaucoup le travail de l'acier autour du rail, de la chimie pas mal, le travail du cuir également, qui était très implanté dans la région. Ça aussi c'était des industries qui étaient assez demandeuses en main d'œuvre peu qualifiée, donc il y avait pas mal d'immigrés aussi qui se retrouvaient à travailler dans ces industries là. Quelque chose qu'il faut noter, donc c'est qu'en fait cette population, elle arrive pour le travail, mais elle arrive aussi dans un contexte d'accroissement un peu temporaire de l'activité, notamment les JO. Et en fait on considère souvent qu'il va y avoir son retour à cette population à un moment. Et la conséquence de ça, en fait, c'est qu'il n'y a pas vraiment de politique du logement, en fait, qui va suivre l'arrivée de ces populations-là. Et ça, c'est un gros point, en fait, des conditions de vie de ces populations à cette époque. C'est qu'en fait, elles sont à la marge, en fait, de l'habitat urbain. Et donc, tu me demandais où ils vivaient. Dans la revue, on a identifié trois grandes catégories, en fait, d'habitat qui caractérisaient cette immigration. Déjà, il faut savoir que souvent, les entreprises elles-mêmes pouvaient fournir un toit. Et j'utilise ce mot pour pas en utiliser plus, parce qu'en fait, les entreprises logeaient dans des conditions vraiment difficiles, les ouvriers, parfois dans des choses assez indécentes. On a par exemple, dans la revue, on parle de la société Panneau, qui logeait en fait ces ouvriers immigrés directement dans des wagons, en fait, à même les triages de trains. On va aussi avoir, à cette époque, beaucoup de marchands de sommeil. On a toute une rente qui va se développer sur cette population qui est fragile, à qui on va louer des logements surpeuplés, insalubres, à des prix très élevés. Beaucoup de propriétaires vont profiter de cette situation. Et la troisième catégorie de logement, qui est un petit peu plus connue aussi, c'est ce qu'on appelle les foyers de travailleurs, et notamment cette société qui s'appelle la Sonacotra, qui est une société nationale, mais qui était implantée aussi à Grenoble, et qui était pensée un petit peu comme une réponse, bon, largement insuffisante, institutionnelle au mal logement de ces populations.
0: Et est-ce que tu peux nous en dire un peu plus sur les luttes qu'ont menées les personnes ?
3: Ouais, complètement. Et là aussi, il faut préciser que ces luttes-là, en fait, elles ont été assez largement invisibles. Alors, il y en a qui sont plus connues, mais localement, en fait, nous, il a fallu qu'on fouille pas mal pour retrouver déjà l'existence de luttes. Et quand on avait vent, en fait, de ces luttes-là, fallait quand même pas mal creuser pour avoir un peu des témoignages, des archives, des ressources, en fait, pour savoir qu'est-ce qui s'était passé concrètement, contre quoi luttaient ces personnes. Et là encore, on peut les distinguer en trois catégories. Là aussi, il y a des choses qui sont très très locales. Et en fait, après, ça va rejoindre aussi ce que tu évoquais plus tôt, une histoire nationale. Évidemment, le premier sujet, c'est celui du travail, sur les lieux de travail, pour faire reconnaître les droits des salariés immigrés, améliorer les conditions de travail, améliorer les salaires. Là encore, il y a quelques exemples. Par exemple, il y a la société Alibert, je crois qu'en plus, qui existe encore aujourd'hui, qui, dans ces années-là, était connue pour recourir abusivement à des CDD très courts, de 3 mois, qu'elle relayait tout le temps pour maintenir une pression. Il y avait une division très raciste, genrée du travail dans cette usine. Elle payait très mal ses salariés. Donc, il y avait ce genre de lutte qui se montait contre ce type de conditions, pas mal. Ensuite, il y a la lutte pour l'habitat et le logement, parce que c'était aussi un gros sujet. Et notamment, les foyers Sonacotra ont été pas mal la cible de ces luttes-là. C'est des foyers qui étaient dénoncés pour des loyers qui étaient trop élevés, surtout en regard des conditions de salubrité, d'hygiène qui étaient assez mauvaises, aussi beaucoup de surpopulation. Et en fait, même ces foyers, dans leur gestion, il y avait quelque chose qui rappelait un peu en fait les camps de prisonniers dans les colonies françaises. Il y avait une inspiration directe de la manière de gérer ces populations-là. Et donc les habitants, habitantes dénonçaient ces conditions. Et enfin, la troisième catégorie qu'on pourrait qualifier un peu plus largement de lutte émancipatrice, mais là, tu en as évoqué déjà pas mal, voilà, qui ont réuni des immigrés, parfois de la ville, de la région, mais en fait jusque dans la France entière, pour faire reconnaître leurs droits dans l'entreprise, droit au logement bien sûr, mais en fait leur place dans la société, sur la question du droit de vote. Et c'est ce qui a conduit après sur, bah, par exemple, les grandes marches des années 83-84, hein, qu'on connaît un peu et dont on retrace un peu l'histoire à la fois locale et nationale dans la rue. Et on a, par exemple, on a le témoignage de Zouir dans la revue, qui a fait partie du mouvement des travailleurs arabes dont tu as parlé, qui faisait déjà le lien à l'époque entre la lutte pour la Palestine, contre le racisme en France, pour l'émancipation des travailleurs immigrés.
0: Eh ben, je vous propose qu'on s'écoute une petite musique. C'est encore le groupe Gnawa, mais cette fois-ci avec un chanteur.

0: Bien sur Radio Campus Grenoble, dans la matinale des coloniales, avec aujourd'hui l'association Contrevent qui est avec nous. Et donc on parlait juste avant cette pause musicale de la Sonaquatra. Et maintenant ça s'appelle Adoma, j'imagine que vous le savez, mais est-ce que vous savez quel était son premier nom à la Sonaquatra? Non, personne, je vous pose une colle. Eh bien, c'était la Sonaquatral avec un L.
1: Ah, algérien.
0: Voilà, pour algérien. C'était la Société Nationale des Travailleurs Algériens. Ils ont ensuite supprimé le L pour en faire la Société Nationale des Travailleurs en 2006, moyennant un coût de 900 000 euros. La société est donc renommée Adoma maintenant, pardon. En 2006, c'était renommée Adoma. Et est-ce que vous savez ce que ça signifie ? Non plus, ah, question dure un peu. Ouais. Eh bien, ça veut dire. Je suis désolée, hein. Je vous pose des colles. Vers la maison, en latin. Voilà, c'est beau, hein.
2: Ah, super.
3: C'est très ironique, voilà, très voilà.
1: Pour ajouter quelque chose, la Sonaquatra a été créée en 1956. Au départ, c'était pour loger des travailleurs algériens. Et en fait, l'hypothèse qui avait été émise à l'époque, c'était que. Loger les travailleurs algériens, mais c'était aussi pour les contrôler. Parce qu'on avait peur de l'influence du FLN. Et l'hypothèse a été vérifiée parce qu'après, quand on leur a demandé, quand on a voulu résorber le grand bidonville de Nanterre, la Sonaquatra s'est dépêchée de construire un logement.
0: D'accord.
1: Donc l'hypothèse a été bien vérifiée. Voilà.
0: Ah ouais, puis d'où le fait qu'ils aient mis des anciens militaires présents
1: voilà,
0: sur place.
1: C'était des anciens voilà. militaires ouais. qui commandaient avec un règlement de, disons, les militaires. Ouais. On pouvait pas rentrer à n'importe quelle heure, on pouvait pas recevoir des visites, etc.
4: Et du coup, Rachid, on est en direct là dans le quartier Trécloître. On se demande, toi, est-ce que tu peux nous décrire, tu as travaillé dans ce quartier, c'est ça?
1: Oui.
4: Et est-ce que tu peux nous décrire ce quartier dans les années 70-80?
1: Le quartier Trécloître, en fait, c'est le sociologue qui a avancé ce terme, était central. Enfin, il y avait une centralité dans l'existence de ce quartier. Pourquoi ? Parce que les maghrébins qui venaient à Grenoble, d'ailleurs dans tous les témoignages qu'on a, dans beaucoup de livres, passaient tous par Trécloître. Parce qu'il y avait d'abord beaucoup de cafés tenus par des Algériens. Et dans les années 50, la plupart de ceux qui passaient au centre-ville, donc qui cherchaient un logement, étaient logés dans deux anciennes casernes désaffectées. C'était la caserne Bizanet. Donc il y a une école qui porte aujourd'hui ce nom-là et la Poudrière. Et donc la plupart des Maghrébins qui passaient par Grenoble. Donc voilà, donc ils passaient à Grenoble parce que, donc, comme je disais, il y avait beaucoup de cafés, donc ils pouvaient s'attendre à recevoir, enfin, à être logés, et ensuite à être aidés au départ parce que pour trouver le premier travail. Mais les conditions de logement étaient vraiment déplorables. Bon, on a appelé ça les cafés garnis. Donc, dans chaque café, il y avait au-dessus un appartement qui servait, et donc qui faisait bien sûr la fortune des marchands de sommeil. Et une bonne partie, c'était quand même des commerçants algériens qui tenaient ces cafés garnis. Et aussi, quelquefois, des Italiens qui avaient déménager du quartier et des vieilles familles italiennes qui ne louaient pas directement mais avaient une sorte de mandataire donc ouais. qui louaient aux Algériens qui passaient moyennant la rue Trécloître et même d'autres rues de la place Notre-Dame échappaient au contrôle. Il n'y avait pas d'agence immobilière. Si on voulait avoir un logement, on ne passait pas par une agence immobilière. Et on disait que le quartier, on a appelé le quartier. Enfin, la rue Trécloître, un peu plus largement, la place Notre-Dame, on appelait la Médina. Parce que, comme il y avait beaucoup d'Algériens, mais en fait, réellement, c'était pas la majorité des Algériens qui habitaient la rue Trécloître. C'était des Français, des Italiens. Mais comme il y avait beaucoup de passages, Donc, ils venaient de, comme je disais, de Grenoble, ou même quelquefois des départements environnants, la Drôme, la Savoie. Et ils venaient aussi parce que il y avait d'autres raisons, parce que il y avait pas de consulat. Comme la plupart, c'était des Algériens, il n'y avait pas de consulat en Savoie, il n'y avait pas de consulat dans la Drôme. Et donc, ils profitaient parce que le consulat était ouvert samedi pour venir faire leur papier. Et d'autre part, ils venaient aussi à Tricloire parce que ça servait de lieu d'information. Parce que comme une bonne partie des immigrés qui étaient sur Grenoble sont de la région constantinoise, donc il y avait beaucoup de liens familiaux et donc ils pouvaient avoir des nouvelles de la famille, etc. Et c'est dans ce lieu-là qu'il y avait aussi donc, l'association dont on parlera plus tard, la DCFA. Et dans ce quartier, donc, il y avait quand même un logement, enfin, ça c'est un salubrisé à tel point que, voilà, après, la municipalité de Grenoble s'est sentie obligée de lancer une opération de rénovation. Et donc, je vais vous donner quelques chiffres. Simplement, la moitié des logements n'avaient qu'une pièce. 85% n'avaient ni douche, ni baignoire. 74% n'étaient pas raccordés au gaz, 68% n'avaient pas de WC intérieur, 14% n'avaient pas d'eau courante et 13% n'avaient pas de chauffage.
0: Voilà. Ça, c'est les chiffres que vous avez trouvés pendant votre recherche, j'imagine.
1: Voilà, on a trouvé surtout dans une étude, il y a eu plusieurs études faites par le GETUR.
0: D'accord.
1: C'était un groupe d'études urbaines. Okay. Voilà, qui avait fait beaucoup de travaux sur l'immigration, sur ils ont fait également sur les foyers. Voilà.
0: Ok. Et alors, tout à l'heure, Chacha nous parlait de la balade des coloniales que vous avez organisée dans le quartier en 2018.
1: Oui.
0: Du coup, elle nous a déjà un peu dit le concept. Quels étaient les endroits qui avaient retenu votre attention dans le quartier Trescloaque pour cette balade?
1: On a retenu en fait trois endroits. Le premier, c'est l'ODTI, l'Office Dauphinois des Travailleurs Immigrés, qui est place Edmond Arnault. Il s'appelait comme ça au début, bon, maintenant ça a changé de nom. C'est l'association porte bien son nom, c'est un office. Donc il a été créé par des militants de fin du premier mandat d'Hubert Dubedou, mais en fait, c'était plutôt la mairie du Bidou qui était un peu derrière. Et donc, parce qu'il y avait un autre organisme qui s'appelait la Régie Foncière, qui s'occupait également de racheter des logements dans les quartiers insalubres, de les rénover, ensuite de les relouer quand il y avait des opérations de rénovation, de reloger les travailleurs immigrés qu'on sortait pour. Parce qu'on avait mené une opération de rénovation. La Régie Foncière, elle était place Sainte-Claire. Je crois qu'elle a duré jusqu'à la. Je crois qu'elle a été supprimée ou quelques temps seulement après l'arrivée de Carigny au pouvoir. C'était les principaux relais institutionnels, donc c'était l'ODTI, la Régie Foncière. Ses missions, c'était d'informer et d'aider les personnes à conquérir leurs droits, de proposer des solutions en matière de logement, de prévenir et lutter contre les discriminations. L'association, toujours située dans ce quartier, se nomme aujourd'hui Observatoire sur les discriminations et les territoires interculturels. En fait, c'était aussi, elle a été créée à l'occasion aussi de la construction du foyer, parce que c'était un foyer, mais avant de devenir une résidence sociale. Donc c'était un foyer qui comprenait à la fois donc un foyer proprement dit et puis un centre d'hébergement d'une vingtaine de places. Ça s'est créé donc à ce moment-là. Donc c'était pour gérer aussi le foyer de TI. Et l'ODTI avait géré également quand il y a eu des problèmes au foyer Sonacotra de Fontaine. C'était pour régler le problème, mais ça n'a pas duré longtemps. Voilà. Ensuite, donc c'est ça, c'est le premier lieu, donc le DTI. Ensuite, la DCFA. Alors, la DCFA, c'est une association en loi 1901, à partir de la loi de 81. Mais auparavant, elle était association étrangère. Et en fait, la DCFA, donc l'Association Dauphinoise de Coopération Franco-Algérienne, a été créée à la suite d'une autre association qui, elle, s'est créée en 1955, qui s'appelait l'ADNA, l'aide aux Nord-Africains, je crois que c'est quelque chose comme ça. Et la DCFA, donc, à partir de 1968, elle organise, comme son ESATR, comme l'ADNA, des cours d'alphabétisation avec l'aide des moniteurs, principalement des étudiants et étudiantes. À un moment donné, il y aura presque 400 travailleurs qui vont suivre des cours et les organiser dans ses propres locaux, donc ils sont rue Auclin, au foyer de l'ODTI et aussi dans d'autres centres sociaux, centres par exemple social Chouri-Beria, même plus loin à Fontaine, Saint-Martin-d'Air, au foyer Texier, je crois, foyer Texier. Elle se trouve donc, l'association dauphinoise, coopération franco-algérienne, se trouve donc dans le quartier Notre-Dame, rue Auclin. Elle occupe une place centrale pour l'immigration maghrébine de Grenoble, de l'Isère, voire des départements voisins, comme je disais, puisque la rue Tricloître, il y avait beaucoup de gens qui venaient dans même d'autres départements. Donc, on recevait, parce que moi, à l'époque, je travaillais à la DCFA, on recevait des gens qui venaient de la Drôme, de la Savoie, etc., et qui venaient aussi pour une aide juridique. Et il y avait également, c'était aussi un lieu d'animation. Donc on gazait beaucoup de choses, des conférences débats, des projections de films, etc. Et elle a servi de lieu de réflexion parce que c'est à la DCFA qu'a eu la première enquête sur le logement des Algériens à Grenoble. C'était en 69. Mais elle dénonçait aussi les situations d'exploitation des immigrés, comme par exemple la lutte du foyer Revol. Revol, c'est sur le Courbéria. C'est une rue qui est vers, si certains connaissent, c'est les usines Raymond Bouton. C'est une lutte qui a duré très longtemps, hein, qui a duré presque 3 ans. Ensuite, donc, elle a également soutenu les grèves à Liber, aux tanneries de l'Isère et dans d'autres usines. Et elle publiait un journal qui s'appelait Nejma, qui a servi justement de, entre autres, de documentation pour la confection de la revue. Puisqu'une trentaine de numéros à peu près ont été publiés entre 1971 et 1976. Et puis, pour finir, donc, parler du film qu'a réalisé la DCFA, qui s'appelle « Notre santé n'est pas à vendre ». C'est un film qui fait écho d'abord à tous ces mouvements, ces luttes, Foyer Revol, Lévy-Gavé, les tanneries de l'Isère, et puis d'autres luttes qui ont lieu, surtout celle de Peñarroya, puisque c'était vraiment une lutte symbolique. Peñarroya, c'est dans la région lyonnaise, à Villeurbanne. Il était ce documentaire, il était par des explications et données médicales, puisque autour de la santé. Et montre en quoi les mauvaises conditions de travail et de logement des travailleurs immigrés impactent leur santé. Il montre aussi comment la lutte, quand elle est menée à Revol, à Peñarroya, peut améliorer la situation. Et maintenant, donc, ce film-là est devenu une archive historique et culturelle de l'Isère, puisque il est archivé.
0: Parce qu'il faut préciser quand même que ces luttes, tu me le disais tout à l'heure en aparté, qu'il y en a beaucoup qui ont été victorieuses aussi, il faut le souligner.
1: Oui, par exemple les tanneries de l'Isère ou Peñarroya, bon après, ils n'ont pas obtenu tout ce qu'ils voulaient, mais bon. Voilà. Mais à Revol, avec l'aide également d'autres acteurs politiques, on parle dans la revue de Secours Rouge, etc.,

0: Les ouvriers s'étaient donc mis en grève pour dénoncer ces conditions-là. La direction s'est engagée à leur fournir des wagons avec maximum 6 personnes, 6 lits avec literie complète, un chauffage dans le wagon, une chaise par travailleur, 2 tables, un appareillage pour la cuisine et la toilette et des WC à distance maximum de 150 mètres. Voilà, ceci pour dire d'où on partait et ce qu'on arrive à récupérer en sortie. Mais en tout cas, c'était par la grève que les travailleurs obtenaient ça. Alors, il y a plein de luttes pour lesquelles on a aussi, malheureusement, l'histoire s'arrête en fait après. On trouve un article dans la presse qui relate une mobilisation de la part des travailleurs immigrés et puis en fait on ne sait pas ce qui advient derrière. Mais il y en a une qui est assez connue en fait parce que l'affaire s'est résolue hyper récemment, qui était ce qu'on appelait les Shibani de la SNCF. C'était 800 travailleurs qui étaient salariés de la SNCF. Alors, j'ai plus le détail de l'histoire, mais il me semble que en fait la SNCF concrètement fraudait leurs prestations, enfin leurs cotisations aux caisses de retraite. Et en fait cette lutte donc qui a pris des années et des années, elle a été victorieuse en 2018. Et juste pour vous citer le chiffre, la SNCF a dû leur verser 170 millions d'euros, c'est-à-dire entre 150 000 et 230 000 euros par personne. C'était pour dire en fait pareil le niveau en fait d'abus dont ces populations faisaient l'objet à l'époque. Mais voilà, pour dire que des fois ça gagnait aussi.
1: Et pour juste compléter par rapport au foyer Sonacotra, pour dire que les luttes quelquefois aboutissent, c'était quand même une des plus grandes grèves peut-être de France et d'Europe, puisqu'elle a duré pas loin de 5 ans. Très très dur parce que la Sonacotra a essayé par tous les moyens de réprimer cette grève et elle s'est déroulée également de façon autonome, c'est-à-dire en dehors des syndicats, des partis politiques, etc. Elle a reçu de l'aide, bien sûr, de soutien, par exemple, d'un groupe dont on parle dans la revue qui s'appelle Logistique. C'était un groupe d'avocats qui l'ont soutenu, qui ont défendu les travailleurs qui avaient été expulsés. Elle aboutit quand même parce que vous rappelez que la Sonacotra pouvait augmenter 2 fois dans l'année, par exemple, le loyer. Et donc ça aboutit quand même à ce que ça soit réglementé, cette augmentation soit réglementée, et d'autre part qu'il n'y ait plus de directeur officier, ancien officier militaire. Bon, ce qu'elle n'a pas réussi à obtenir, c'était quand même de passer, parce que les travailleurs qui logeaient dans ces foyers, ils avaient le statut de résident, pas de locataire. Donc c'était quand même un statut moins favorable pour eux parce que il suffisait qu'ils ne payent pas un loyer pour être expulsés, etc. Voilà.
2: Oui, voilà sur les lieux de la balade. Alors pour oui, dire, du coup, pendant la balade, vous vous arrêtez devant ces lieux, vous en faites l'historique. Voilà. Et il y avait du monde à cette balade ?
1: La première balade, je me souviens pas.
3: Sur le deuxième, qui concernait donc les mémoires d'immigration. Ouais. Les autres balades étaient sur d'autres sujets. Et à celle-là, c'était la plus petite. Ah. Mais parce qu'en fait, je peux vous dire qu'il y avait la demi-finale France-Argentine. Sous une chaleur accablante. Ouais. Mais non, il y avait plusieurs dizaines de personnes. 60, ouais. On est quand même une soixantaine.
2: Et alors, du coup, tu voulais nous dire un autre lieu dans ce quartier.
1: Le troisième lieu, c'est la chapelle Sainte-Marie d'Ombane, donc un peu plus loin. Au départ, les locaux étaient destinés à l'ODTI avant que le foyer ne soit terminé, comme locaux provisoires pour tenir leur accueil socio-juridique, etc. Et puis, il a été squatté par le MTA, le mouvement des travailleurs arabes, pour s'organiser, parce que, rappel qu'en 73, donc, il y a eu cet été, donc, avec une flambée d'agressions, une dizaine de meurtres racistes. Quelques rappels, cette vague est partie du fait qu'un Algérien avait tué un chauffeur de tram et ça a déchaîné donc par la suite une haine contre les Algériens. Donc il y a eu l'Ounes El Hajj, donc c'était à La Ciotat, qui avait été abattu à la sortie d'un café. Il y a eu également dans une entreprise de nettoyage dans la même ville un cocktail Molotov. Où travaillaient beaucoup d'Algériens. Et le 31 août, des travailleurs marseillais entrent en grève pour dénoncer ces attentats racistes. Puis le mouvement s'étend. Je rappelle aussi que l'attentat qui a eu lieu contre le consulat d'Algérie à Marseille, la même année, qui a fait 4 morts et une vingtaine de blessés. Et puis d'autres, bien sûr. Il y en a eu des dizaines de... Et donc, cette

0: cette année-là, donc le MTA de Grenoble s'est réuni dans ses locaux, donc à la chapelle Sainte-Marie d'en bas, et décide de rejoindre donc l'appel lancé par le mouvement national de grève générale. Mais ici à Grenoble, ça a eu lieu de 3 jours après, donc c'était le 17 septembre. Et il y a eu 20 000 tracts qui ont été imprimés chez Vérité Rhône-Alpes, c'est un groupe de gauche prolétarienne. Okay. Et bon, pour la diffusion, beaucoup de gens se sont proposés pour aider. Et ce mouvement s'est étendu, ça a été un succès, hein, puisque aux usines, aux chantiers du bâtiment, et même les commerçants arabes du place Notre-Dame avaient baissé leur rideau, signe de solidarité. On a aussi des photos des manifestations qui ont lieu après la circulaire Marcelin Fontanet. Donc la manifestation, on a des photos dans le livret. La circulaire visait à limiter le nombre d'entrées par toute une série de mesures restrictives. Je rappelle simplement qu'il fallait, obligation pour les gens qui voulaient obtenir un titre de séjour, avoir un contrat de travail et un logement décent. Bon, peut-être qu'à l'époque, on pouvait encore avoir, ça commençait à devenir tout difficile, mais un logement décent. Un large mouvement de grève s'est suivi dans plusieurs villes. Saint-Étienne, Valence, Montpellier, grève de la faim à Montpellier, à Grenoble. Et à Grenoble, ça s'est déroulé dans une annexe de l'église de Saint-Bruno. Voilà. Et donc ce mouvement a duré 3 semaines et ça a suscité un grand élan de solidarité.
1: Ben merci en tout cas pour... pour justement toute cette description sur ce qui se passait dans ces années-là à Grenoble. Chacha, il me semble que tu voulais nous parler d'une certaine marche de solidarité de 1984.
2: Ah, c'était pour par rapport à la revue, que je reviens sur la revue en général. On a essayé de mettre en avant des luttes qui étaient connues. Bon, il y a eu des luttes qui sont connues, vous en avez largement parlé. Et puis il y a des luttes qui, même au sein des récits qui sont déjà minoritaires, sont encore plus minoritaires. Et donc voilà, c'est un petit exemple. On connaît beaucoup la lutte de 1983 contre le racisme et pour l'égalité. Et en fait, il y en a eu d'autres après. Mais comme elles étaient tenues par des mouvements qui avaient des revendications plus radicales, elles ont été passées sous silence. Et donc voilà, il y a une sorte de contre-histoire dans la contre-histoire. Et donc il y a la marche émergence de 1984, où des personnes sont parties des 5 coins de la France en mobylette. Et d'autres petites tentatives aussi. Et voilà, c'était juste pour parler de ça. Il arrive qu'il y ait des... On connaisse encore moins certaines luttes dans celles qu'on connaît déjà pas. Et donc c'était un peu notre but aussi de les faire émerger.
1: Ben, je vous propose un petit quiz. C'est sûr... La répression en fait sur l'immigration, en fait, c'est à votre avis en quelle année les centres de rétention administratifs ont été légalisés en France? Alors centre de rétention administrative, c'est les prisons pour les personnes sans papier en gros.
3: Il me semble que c'était sous Mitterrand, non?
1: Tout à fait.
4: Ah ouais.
3: Alors sur les 14 ans, je sais pas si j'aurais la fourchette.
1: Bah, c'est en fait au tout début, c'est en 81.
2: Camarade,
4: l'arrivée de la gauche.
1: c'est au début du mandat de Mitterrand. Que les CRA ont été légalisés et que en fait l'immigration irrégulière a été pénalisée. Et pour être tout à fait précis, avant 1981, il existait des entrepôts à Arinc, dans le port de Marseille, gérés par la police en toute clandestinité, enfin en toute illégalité, en tout cas où ils ont effectivement enfermé des personnes sans papier. Et ils faisaient déjà de la rétention administrative, mais c'est la gauche arrivée au pouvoir qui, plutôt que d'interdire ces pratiques, a préféré les légaliser.
0: Moi, je veux juste ajouter quelque chose, justement, par rapport à ce que vous dites. C'est que les grèves dans l'industrie automobile, dans la région parisienne, c'était justement aussi du temps de la gauche. Et c'est Hadjad, donc un sociologue qui a étudié, entre autres, qui a fait des articles sur le MTA, et qui a parlé de la marche, a fait un livre spécialement sur la marche, et il a fait un livre sur l'islamophobie. Et lui, contrairement à ce qu'on pense, l'islamophobie ne serait pas née en France en 89. C'est, enfin, le discours qu'on nous tient, donc 89, c'est-à-dire quand il y a eu l'affaire du voile et la fatwa lancée contre le roman de Salman Rushdie. Donc pour lui, ça ne démarre pas en 89, ça démarre en 83, du temps de la gauche, où on a tenu un discours que l'extrême droite ou la droite ne peuvent pas renier sur ce syndicat islamiste qui allait se créer en France, etc., pour mener la grève, alors que la grève était menée sur des trucs, des revendications salariales, rien d'autre, quoi. Enfin.
1: Eh ben, merci pour cette précision. On va s'écouter une chanson qui s'appelle 17 octobre 61 de Yéli Yéli.

0: 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Et avant de terminer cette émission, comme on a notre habitude avec l'agenda, comme on est le 10 octobre, on avait envie de prendre un petit temps pour parler du 17 octobre 61, donc comme pour reprendre la chanson. Donc, que s'est-il passé le 17 octobre 61 ? Ce jour-là, à Paris, à l'appel du FLN qui mène la lutte pour l'indépendance de l'Algérie, des travailleurs algériens et leurs familles ont manifesté pacifiquement pour le droit à l'indépendance de l'Algérie, pour leur droit à l'égalité et à la dignité, et contre le couvre-feu raciste qui leur était imposé. On leur interdisait de circuler au fait de 20h30 à 5h du matin dans et aux abords de la capitale. Donc, comme disait Rachid tout à l'heure, déjà, ils ont un traitement particulier. Donc, cette mobilisation, elle a été exceptionnelle. Des dizaines de milliers d'Algériens et d'Algériennes de France se sont déplacés. C'est une insurrection symbolique au cœur même de Paris, qui est alors la capitale coloniale. Une volonté de visibilité algérienne, adultes et enfants, tout ensemble dans les espaces urbains, bannis pour eux, et au moment qui leur était interdit. Et alors même que le défilé il était pacifique, d'ailleurs c'était expressément précisé dans l'appel, ils avaient demandé aux gens de venir sans armes et que la manifestation soit pacifique, la répression s'est abattue sur les manifestantes, avec manifestants et manifestantes, avec une grande violence. Donc des milliers d'arrestations, des centaines de morts ou disparus. Et tout ça a été préparé, puisque des personnes, des lieux, des équipements avaient été réquisitionnés pour préparer cette gigantesque rafle. En quelques heures, plus de 12 000 personnes ont été conduites dans des cars de police ou des bus de la RATP réquisitionnés à l'ancien hôpital Beaujon à Vincennes, dans la cour de la préfecture de police, au stade Coubertin et surtout au parc des expositions. L'organisation des principaux barrages aux portes de Paris avait été confiée à la force de police auxiliaire, la FPA, qui n'était pas formée au maintien de l'ordre et surtout qui avait un lourd contentieux avec le FLN. Donc les exactions répétées de cette police auxiliaire, elles étaient connues de la hiérarchie. Leur déléguer cette tâche de faire barrage aux manifestants et les armées de pistolets mitrailleurs pour y parvenir, ça revenait un peu à admettre que l'usage des armes était envisagé pour disperser les foules. Des coups de feu mortels ont été tirés par les membres du FPA, mais aussi par des gardiens de la paix, sur une foule qui était dépourvue de toute arme. Le dispositif qui a été mis en place le 17 octobre visait à intensifier une guerre qu'on appelle qui est dite un peu anti-subversive, dont selon Maurice Papon, qui était alors préfet de police, les gardiens de la préfecture de police étaient les principaux soldats en métropole. Au nom de la raison d'État, le silence il a été organisé sur cette tragédie par le pouvoir de l'époque, et aussi par ses successeurs. Le 10 octobre même, on a interdit aux journalistes d'être présents. Et ben, si aujourd'hui cette tragédie elle est bien documentée, ben c'est bien grâce à des mobilisations qui ont été nombreuses et tenaces pendant des années. Mais par contre, l'État français il doit encore reconnaître sa responsabilité dans ce massacre colonial qui a été commis en plein cœur de Paris. Il faut aussi obtenir l'ouverture des archives de la guerre d'Algérie et de la colonisation sans restriction ni exclusive. Bah, chaque année à Grenoble, le 17 octobre, il y a un rendez-vous qui est donné. Donc, ce sera à 18h au quartier 13 Cloître. C'est un événement qui s'appelle Une fleur dans l'Isère et qui est à la mémoire des manifestants algériens massacrés le 17 octobre 61 à Paris.
1: J'en profite pour parler d'aujourd'hui. Aujourd'hui, on est le 10 octobre et c'est la suite du mouvement du 10 septembre, bloquons tout. Et donc, il y a une occupation normalement en cours en ce moment de la place Victor Hugo. À 16h, c'est la manifestation. Puis à 18h30, il y a de nouveau un rassemblement à Victor Hugo pour la Palestine, contre le génocide qui se passe en Palestine.
0: Et un dernier moment d'agenda. Donc, le 4 novembre... avec l'association Survie, nous invitons une autrice de BD camerounaise qui s'appelle Anine Kamgang pour sa dernière BD qui s'appelle Les enfants du pays. Et j'en profite pour dire qu'on aura sur nos tables de presse la revue dont on a parlé pendant toute cette émission qui s'appelle Enquête d'égalité et qui a été écrite par l'association Contrevent. Et je crois que tu voulais rajouter aussi quelque chose, Théo.
2: En fait, cette revue, elle a assez peu circulé, et nous, on aimerait bien que ce soit un peu le cas. Du coup, si parmi les gens qui nous écoutent, il y en a intéressé, soit comme Survie pour tenir une table et avoir la revue à disposition, soit même simplement pour aller de la voir, en fait, vous pouvez nous écrire à une adresse mail, c'est bonjour.contrevent, @gmail.com. Et avec plaisir, on vous donnera des exemplaires.
1: En tout cas, on vous remercie beaucoup, Chacha, Théo et Rachid, d'être venus nous parler de cette revue et des luttes qui ont été menées.
0: Merci beaucoup. Salut. À la prochaine. Salut.
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5: L'allongée. L'émission dans laquelle on prend le temps de parler café. Bonjour à toutes et à tous. Aujourd'hui, on se retrouve pour parler café. Ça va être la première émission de l'allongée. L'objectif, ça va être de pouvoir vous montrer, vous faire découvrir l'univers fantastique du café de spécialité, du café de manière générale. C'est une boisson qu'on boit tous les jours, mais dont on ignore encore beaucoup de choses. Et l'objectif, ça va être de mettre tout ça en lumière de façon assez naturelle et simple. Je travaille dans le monde du café et j'ai pu découvrir beaucoup de choses. Et en fait, l'objectif de l'émission, c'est aussi de pouvoir sensibiliser les gens à ce beau produit qui est tout aussi noble que le vin, mais dont on n'a pas l'habitude de prendre le temps et ni de faire attention quand on le consomme. Donc le café, c'est une grande famille. Le café, il y a aujourd'hui dans la famille du café, il y a plus de 100 espèces qu'on appelle Coffea. Et dans toutes ces espèces, il n'y en a que quelques-unes qui sont comestibles. Donc quand je dis comestible, c'est qu'on peut boire. On peut essayer de manger du café, mais c'est un peu moins bon. Dans les grandes familles de café comestibles, on a l'Arabica. L'Arabica, ça représente 70% du café qu'on consomme aujourd'hui dans le monde. Et il y a 30% d'autres qui sont le Robusta. C'est les deux principales familles de café qui sont consommées. Quelle est vraiment la différence entre les deux? Pourquoi l'une est plus chère que l'autre? Pourquoi l'une est plus rare que l'autre? Qu'est-ce qui fait qu'un café sera meilleur que l'un ou que l'autre? C'est vraiment ce qu'on va essayer de voir ensemble. Et je vais essayer de vous éclairer un petit peu sur tout ça. Ce qu'il faut essayer d'imaginer, c'est de prendre un globe, donc comme avant quand on était plus jeune, le globe qu'on avait en SVT. Vous prenez ce globe et vous mettez une ceinture, en fait, tout au niveau de l'équateur, et sur toute la surface où vous avez la ceinture, c'est là où peut pousser le café. Le café, c'est une très belle plante, c'est un arbuste, en fait, qui peut monter jusqu'à 3-4 mètres de haut. Il a besoin de beaucoup de soleil, donc c'est-à-dire qu'il lui faut en même temps beaucoup de soleil, en même temps de l'ombre, beaucoup d'humidité et beaucoup d'eau. C'est pour ça que ça ne peut pas pousser partout, parce qu'il faut qu'il y ait suffisamment de soleil dans la journée, mais aussi beaucoup d'humidité et de pluie. Donc les zones tropicales sont parfaites pour ça, parce qu'elles regroupent tout cet ensemble, et elles ont en même temps de la pluie, en même temps du soleil suffisamment chaud, et en même temps un bon taux d'humidité. Normalement, le café pousse une à deux fois par an, en fonction des pays. On appelle ça la saison de récolte. C'est comme pour le vin, quand on a la récolte du vin. Et en fonction de certains écosystèmes, on peut avoir une pousse en continu. Une pousse, du coup, qui sera un petit peu en moins grande quantité, mais qui permettra d'avoir sur toute l'année de la production fraîche. C'est assez sympa, mais c'est plutôt rare. Donc, on parle souvent d'une période de café. Il faut savoir que, par exemple, pour la Colombie, on aura une première période de café qui sera pour le nord de la Colombie en décembre, de octobre à janvier, par exemple. Et les 6 mois d'après, ce sera la Colombie du Sud, qui, elle, du coup, aura de mai à juillet sa production. Donc ça permet, en fait, de pouvoir s'approvisionner toute l'année en café, toujours avoir une fraîcheur, et de pouvoir, en fait, toujours proposer du café en France et en Europe. Donc c'est assez sympa, c'est des choses où on n'a pas vraiment conscience, mais c'est, en fait, comme toute autre plante, c'est une fleur. Donc le café, c'est vraiment le fruit du caféier, et c'est une cerise. Donc en fait, une cerise, c'est comme les cerises, c'est rouge, et quand elle, en fonction de l'espèce, si elle est rouge, c'est qu'il est mûr, et c'est à ce moment-là où on va le récolter. Et dans chaque cerise, on a 2 grains de café, et c'est ces 2 grains de café qu'on va venir après sécher, etc., pour pouvoir les consommer, et qui on va avoir en grains de café en France. Donc c'est un très beau produit, tout à fait naturel. Et la grosse différence dans ces 2 grandes familles, l'Arabica et le Robusta, ça sera la palette d'arômes. Donc le Robusta, ça va être un café qui va être beaucoup plus fort en caféine. On est entre 1,7 et 3,5% de caféine. Ça paraît assez abstrait, mais il faut se dire que c'est juste deux fois plus que l'Arabica. Donc si jamais un matin, vous êtes quelqu'un qui aimait un café, qui veut être réveillé, le Robusta, c'est une bonne option. Cependant, le Robusta, il a une palette d'arômes qui est un petit peu plus limitée. Et en fait, du coup, on aura des arômes qui seront un petit peu plus simples, un petit peu moins, une moins grande longueur en bouche. Donc, c'est-à-dire que quand on le boit, le goût, il va être un peu plus court, il va pas rester aussi longtemps, et on va pas avoir des arômes aussi sympas qu'on pourrait avoir sur de l'arabica avec des agrumes, avec des notes florales, etc. Donc, si vous voulez quelque chose de simple, le Robusta, c'est un bon café, c'est un bon type de café, et qui est plutôt abordable. Parce que la plante déjà du Robusta est beaucoup plus résistante aux maladies. Le Robusta, ça pousse en dessous de 1000 mètres à peu près d'altitude. On va faire les choses simples. En dessous de 1000 mètres d'altitude, on peut faire pousser du Robusta. Au-dessus de 1000 mètres d'altitude, on peut faire pousser de l'Arabica. Donc c'est ça majoritairement, c'est qu'il ne pousse pas au même endroit. Donc sur toutes les parties où on sera en basse altitude, le Robusta poussera très bien et il résiste fortement aux maladies. C'est un grand avantage du Robusta, c'est que d'ailleurs pour le producteur, c'est un gage de sécurité sur le long terme, parce qu'une plante de café, elle peut produire du café toute sa vie, mais c'est généralement entre la deuxième et la cinquième année qu'il y a le plus de production, et après il faut régénérer les plantes, etc. Donc pour le producteur, le choix du Robusta peut être avantageux en termes de certification de revenus. En Colombie, par exemple, parce que moi, du coup, je travaille beaucoup avec la Colombie, et la Colombie, c'est du 100% arabica. Donc, il n'y a pas du tout de Robusta, mais c'est pour ça que, du coup, c'est un pays qui est très connu pour son café, pour la qualité de café. On a tous vu dans les supermarchés un paquet de café avec marqué Colombia dessus. C'est super, déjà, de pouvoir savoir d'où vient son café. C'est hyper important. Et ça va nous en dire beaucoup plus sur après ce qu'on peut espérer avoir en bouche. Parce que l'objectif, c'est ça. C'est qu'à la fin de ce podcast, quand vous allez voir un café dans le supermarché, vous allez vous dire, tiens, celui-là, je pense que ça pourrait être un café avec de l'agrumes. Tiens, celui-là, c'est marrant, ils nous disent pas d'où ça vient, ils nous disent pas l'altitude, par exemple. Enfin, plein de choses. Il y a plein de détails que vous allez découvrir, et c'est ça qui fait justement que vous allez apprendre beaucoup de choses pendant cette émission. Et le but, c'est de faire ça de manière très simple. Donc on va parler comme si on se connaissait, comme si on était amis, et je vais vous raconter un peu toute l'histoire du chemin du café. Et c'est une histoire super passionnante qui commence du coup à l'origine. Aujourd'hui, il y a beaucoup de gens qui travaillent dans le monde du café qui sont très pointilleux sur les méthodes, donc sur la torréfaction et autres. Mais il y en a très peu qui vont à l'origine. Et je trouve ça dommage parce que c'est là-bas où la graine prend source. Et du coup, l'objectif aussi de cette émission, c'est de vous montrer tout ça, de l'arbre, des gens qui le travaillent, de différentes manières de travailler le grain, du savoir-faire local à l'origine, de tout ça, du transport, du coût d'achat, le coût d'achat au producteur, parce que tous les cafés sont cotés en bourse, il faut savoir ça. C'est-à-dire que le coût du café varie tous les jours, et que ce soit un café Robusta ou un café Arabica, ce sera juste soit la bourse de New York, soit la bourse de Londres. Mais le prix change tous les jours, donc c'est quelque chose qui est très volatile. Et c'est un vrai challenge aussi de travailler dans l'importation de café, parce que du coup, quand on achète à la source, on a aussi cette variation, cette fluctuation de coût qui est à prendre en compte. Et c'est assez sympa, c'est une logistique assez intéressante. Et le but, ça va être de vous montrer tout ça. Donc sur les différents épisodes, on va aborder les notions de qualité, de l'achat du café, de la torréfaction, de la production. Donc ça, ce sera sur toute la partie à l'origine. La rémunération des producteurs, le transport qui est aujourd'hui un gros challenge dans le monde du café. On entend parler des transports à la voile, c'est une super solution, on viendra plus en détail là-dessus. Le transport en cargo ou encore le transport aérien, chacun a leurs avantages et leurs inconvénients. Et le système de revente, parce qu'aujourd'hui on peut être soit le barista du coffee shop qui vous revend le café sous forme d'une boisson que vous allez déguster, ou alors le supermarché qui lui revend un paquet entier. C'est des business models différents, c'est des façons de présenter le produit différentes aussi, et c'est des contacts différents avec les gens aussi qu'on va avoir. Donc aussi toute cette partie-là de on va dire de revente dans le pays consommateur. Et c'est ça qu'il faut prendre en compte, c'est que le café, c'est un pays qui est produit et consommé à deux endroits différents, alors que par exemple le vin, nous on le produit et on le consomme localement. Donc le café ne pousse pas en France, pas pour l'instant du moins. Et c'est ça aussi qui nous met un gap, on va dire, un espace entre ce qu'on peut savoir de la plante, par exemple, comme un pied de tomate. J'imagine que vous savez beaucoup plus d'informations sur le pied de tomate que sur le pied de café. Et c'est normal, parce que la tomate pousse ici, alors que le café, non. Et du coup, indirectement, on a un voile qui est créé entre la plante et nous, parce que tout ce qu'on peut apprendre, c'est soit en ayant cherché des informations, soit ce que les metteurs en marché nous permettent d'apprendre de cette plante. Donc le café, pendant très longtemps, c'est une plante qui a été où on pense à amertume quand on pense au café, alors que pour le coup l'amertume, c'est censé être un défaut dans le café. Et on a été habitué à cette amertume. Moi, je fais beaucoup de marchés et en fait je rencontrais beaucoup de gens, j'ai pu parler et puis faire découvrir. Et ce qui est marrant, c'est que quand on leur fait goûter un vrai café, donc un café de spécialité, un café avec vraiment des arômes, les gens pensent que c'est une autre boisson. Ils n'appelleraient même pas ça café. Et c'est là où ça montre aussi la distance qui a été créée avec le produit brut. Et l'objectif de tout ça, de cette émission, c'est de pouvoir vous ramener un petit peu plus à la base, de vous sensibiliser sur toutes ces choses, toutes ces différents aspects du monde du café, pour que demain, quand vous buvez votre café, vous ne dites pas « Ah, c'est un café ». Non, non, c'est un café, mais derrière, vous allez chercher des informations gustatives, vous allez essayer de réfléchir à d'où ça vient, pourquoi il est comme ça, comment on le prépare. Moi, je trouve ça fantastique. Et une fois qu'on met le pied dedans, dans le monde du café de spécialité, c'est très dur d'en sortir, déjà. Et on se pose des questions qui vont bien plus loin que le café, mais qui sont aussi sur tous les autres aliments qu'on consomme. Et en fait, le but, c'est aussi de vous laisser prendre le temps de faire les choses et pour que les choses qu'on consomme, on consomme de manière consciente. Et c'est ça aussi qui est assez important et sur lesquels j'aimerais bien revenir dans toutes ces émissions. Donc voilà à peu près la globalité du plan de différentes émissions qu'on va faire ensemble. Donc comme vous avez pu le comprendre, le café, c'est une grande famille dans laquelle aussi on est aussi invité à faire partie. Et il y a plus de 100 espèces, comme je vous disais. Aujourd'hui, on n'en consomme que deux. Hein. Majoritairement, c'est le Robusta et l'Arabica. Mais si jamais vous êtes des curieux, vous pouvez aussi aller vous renseigner sur les autres familles. On a la Canephora, ou la Liberica, ou l'Excelsa. C'est majoritairement celles qui sont les plus communes, mais elles sont très rares à trouver. Pas parce qu'elles sont forcément meilleures, mais c'est juste que la production est beaucoup plus moindre. Et donc c'est pour ça qu'on ne va pas forcément en parler pendant ce podcast-là. Mais si vous avez des questions, n'hésitez pas à nous écrire ou à regarder sur Internet. Vous pourrez trouver. Et le but, c'est d'éveiller votre curiosité aussi sur le monde du café. Donc la découverte fait partie pleine de l'expérience. Je tiens déjà à vous remercier pour suivre les épisodes. Et je remercie aussi Radio d'ici, qui nous permet de faire les enregistrements. Vous pouvez nous écouter sur 105.7 pour Saint-Julien-Molamolette, 97 pour Bourg-Argental et 106.6 pour le bassin annonéen, et sur Internet pour tous ceux qui nous suivent à distance. N'hésitez pas à passer par l'Ardèche, c'est super.

On conclut actuellement la première partie. La première partie sera vraiment une partie où on va suivre en fait le grain de la plantation jusqu'à la tasse, en prenant à chaque émission une pause sur une étape du process général. Et l'objectif, ça va être de vous éclairer et de vous donner le maximum d'informations sur chaque étape et d'avancer progressivement jusqu'à ce qu'au moment où on puisse le déguster en tasse. Donc ça, ce sera sur la première partie. La deuxième partie de l'émission, pour dynamiser un petit peu, on va parler un peu plus de points méthode, parce que aujourd'hui, c'est bien d'avoir du bon café, mais il faut aussi arriver à le faire, parce que c'est pas simple. Il y a des petites astuces que je vais essayer de vous transmettre pour chaque méthode. Donc chaque émission, ce sera porté sur une méthode en particulier, et on finira par une question technique, une donnée random sur le monde du café pour en apprendre un peu plus et avoir des chiffres et des données qui nous permettent de mettre un peu plus d'informations random sur le sujet. Voilà, merci. Bienvenue sur Point Méthode. Aujourd'hui, on va voir la méthode pour choisir son café. C'est une question assez compliquée, mais en même temps assez simple. C'est une question qu'on m'a beaucoup posée, c'est une question qui est beaucoup revenue, mais qui est en même temps assez difficile pour moi de répondre parce que c'est quelque chose qui est très personnel. Quand on boit un café, on vient non seulement jouer avec les sens, que ce soit l'amertume, l'acidité, la longueur en bouche, mais on va aussi avoir le goût, c'est-à-dire qu'on peut avoir les arômes, le fruité, le chocolaté, quelque chose de vif, des sensations en bouche sur la langue. Donc il y a beaucoup de choses qui rentrent en compte, et c'est pour ça que c'est très très triste de se limiter à un seul café, parce que tous les cafés sont différents, tous les cafés ont une histoire différente à vous conter. Et donc moi, ce que je vous conseille, c'est déjà de tester plusieurs choses différentes, de ne pas rester avec un seul café, de ne pas rester avec une seule méthode, parce que chaque méthode est différente. Elle vous donnera, c'est comme si on utilisait la même musique mais des instruments différents, on aura des interprétations différentes, et un café peut être très bien par exemple en cafetière filtre et pas très bon en machine à grains automatique par exemple, et vice versa. Donc il faut arriver à comprendre son café aussi, et chacun a le droit d'aimer ou ne pas aimer un café. C'est propre à vous, c'est propre à vos goûts, donc explorez, découvrez. Et ce qui est important quand on achète un café, c'est de se demander déjà une première question: qu'est-ce que je recherche? Est-ce que je recherche quelque chose de fort ou est-ce que je recherche quelque chose de plutôt doux? À partir de là, on va pouvoir se pencher sur différentes facettes. Si vous aimez quelque chose de fort, déjà vous pouvez aller sur du Robusta. Mais en allant sur du Robusta, vous allez perdre, on va dire, un petit peu des arômes. Si vous aimez quelque chose de fort, vous pouvez aller sur quelque chose de chocolaté. Si le chocolat, c'est souvent quelque chose qui va être assez puissant. On va avoir un goût bien présent, bien marqué en bouche. Et c'est plus simple à extraire. Donc ça veut dire qu'on va avoir un meilleur résultat en tasse. Si vous aimez quelque chose de fort aussi, quand on dit fort, souvent les gens pensent amertume. Enfin, lient la puissance avec l'amertume. Là, on va essayer dans ce contexte-là de sortir un petit peu de l'amertume et de se dire que l'amertume, c'est un défaut. Déjà, en mettant ça en lumière, on va déjà éliminer pas mal de café. Si vous voulez de l'amertume, il faut aller sur une torréfaction un petit peu plus élevée. Donc là, si on va sur une torréfaction un petit peu plus élevée, c'est normalement marqué sur tous les paquets, hein, le degré de torréfaction. C'est sous d'autres noms, des fois c'est un numéro, des fois ça va être un écrit. Et il faut juste regarder. Normalement, l'objectif aujourd'hui des metteurs en marché, c'est de pouvoir vous donner quelques informations clés, que ce soit la saveur, le pays d'origine et la puissance. Pour ceux qui préfèrent un café plus doux, vous pouvez alors aller sur de l'arabica. L'arabica, c'est une très belle option pour ceux qui aiment un café un peu plus subtil, un petit peu plus raffiné. Et ceux qui aiment le côté acide, l'acidité, c'est une question qu'il faut se poser. Est-ce que j'aime l'acidité? On a plusieurs types d'acidité, bien sûr, mais est-ce que, par exemple, j'aime la sensation du citron, d'une limonade, cette acidité-là, ou pas du tout? Est-ce que je préfère que, quand je le boive, ce soit plus plat et assez linéaire, ou je préfère qu'il y ait vraiment quelque chose d'un peu plus vivant en bouche, un début de bouche acide et une fin de bouche légèrement amère? Si vous aimez l'acidité, vous pouvez monter en altitude. Il faut savoir que le grain, ce sera dans le prochain épisode où je viendrai beaucoup plus en détail, mais le grain, plus on monte en altitude, plus on va avoir de l'acidité. Donc si jamais vous aimez l'acidité,
Déjà, vous pouvez monter en altitude. Et là, rien qu'en faisant ça, vous allez avoir des arômes beaucoup plus sur la fleur, beaucoup plus sur le fruit, et une acidité qui est présente. L'acidité, elle doit être agréable. Si elle est trop forte, c'est que soit on a mal fait le ratio, soit que le café est pas de bonne qualité. Une acidité, elle doit être présente en début de bouche, mais elle doit toujours s'estomper et laisser en bouche quelque chose d'agréable. Le but de boire un café, c'est que ce soit agréable, on rappelle. Si vous voulez quelque chose qui soit très long en bouche, on a ce qu'on appelle du café de spécialité. Le café de spécialité, c'est vraiment ça, c'est qu'on s'engage à avoir sur l'ensemble des tasses qu'on va boire une qualité constante. Donc si jamais vous voulez quelque chose de très raffiné, très fin et qui en même temps soit délicat et qui reste en bouche pendant 5 minutes sans changer, sans aller sur l'amertume, vous pouvez aller sur du café de spécialité avec une torréfaction moyenne. La torréfaction moyenne, c'est adapté pour toutes les méthodes douces, donc c'est-à-dire le filtre, le V60, le cafetière à piston. Il y a beaucoup de noms différents pour chacune de ces méthodes, chacun à la sienne. Ce qui est important, c'est de bien repérer sa méthode, et toutes ces méthodes qui prennent plus que 30 secondes, on va dire, pour se faire, on peut choisir un café de torréfaction moyenne. Ça permettra de vraiment pas avoir d'amertume et juste de garder de l'arôme. Ça, j'y reviendrai aussi dans un épisode sur la torréfaction. C'est une étape cruciale dans la réalisation du café et qui est super passionnante. Posez-vous juste ces petites questions et en fonction de ça, vous pouvez déjà aller sur tel ou tel café, oser aussi découvrir des cafés qui changent, tester des cafés un peu plus chers aussi, si vous avez les moyens, ça peut aussi être sympa de voir qu'est-ce que la différence de prix dans le café, est-ce que je vais le ressentir, est-ce qu'il y a vraiment une différence, et changer de méthode aussi, retourner à du filtre, faites des cafetières italiennes, tester des cafetières pistons, vous verrez, avec le même café, les résultats en tasse seront vraiment différents, et c'est ça qui est sympa, c'est de trouver ce qui vous plaît, donc explorer, et vous verrez, c'est assez, assez sympa. Et donc maintenant, on va passer à la partie random, données random du jour. Est-ce que vous savez combien de café, à peu près, vous buvez tout au long de votre vie? Je peux donner la réponse maintenant. Je retenais mon souffle, mais je peux donner. C'est à peu près un peu plus de 45 000 cafés qui sont bus au cours d'une vie. J'ai pris en données, en hypothèse, des choses très classiques. Hein. Donc 2 cafés par jour, avec un début de consommation à partir de 20 ans. Donc je pense que beaucoup de gens sont soit au-dessus, soit s'identifient dans cette donnée-là. Et donc, oui, c'est bien 45 000. Donc ça montre aussi l'omniprésence de cette boisson dans nos vies. Et c'est pour ça que c'est important de se pencher sur la qualité, sur le pourquoi, qu'est-ce qui change. Parce qu'en fait, c'est quelque chose qu'on va avoir avec nous pendant toute notre vie. Et en fait, c'est important aussi de consommer des bons produits. Et on le fait pour les légumes, on le fait pour le vin. Et pourquoi pas le faire pour le café ? Et 45 000 cafés, ça représente à peu près 360 kilos de café. Voilà. Et c'est déjà la fin de ce premier épisode sur le monde du café. Merci à toutes et à tous de nous avoir écoutés aujourd'hui. On se donne rendez-vous très prochainement pour le prochain épisode qui se portera sur la plantation. Donc on part à la source dans le pays producteur et beaucoup d'informations assez sympas. Donc je vous invite à nous écouter de nouveau et à bientôt. Bonne journée. C'était l'Allongé. Merci de nous avoir écoutés et à bientôt pour d'autres épisodes.

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1: Et pour l'heure, il est pile 9h temps universel, 11h ici à Paris. Bienvenue, bonjour.
2: Charlotte Hydrac.
1: De la lumière dans le chaos, au Népal, un troisième rescapé, un ressortissant chinois, a été extrait vivant d'un tunnel. Cela après deux ouvriers retrouvés hier sains et saufs, des miraculés. 10 jours après les crues, les opérations de secours continuent. C'est une victoire diplomatique pour l'Afrique. À l'ONU, l'Assemblée générale encourage une nouvelle cartographie du monde plus proche de la taille réelle des pays qui agrandit notamment le continent africain et rétrécit les États-Unis. On sera aussi au Royaume-Uni avec de nouvelles casseroles pour le parti d'extrême droite Reform UK de Nigel Farage en plein congrès. Et puis encore raté pour le PSG, le Paris Saint-Germain toujours pas au point. Il s'est incliné hier soir contre l'AS Monaco en Ligue 1. C'est une course contre la montre. Les opérations de recherche continuent au Népal, 10 jours maintenant après la crue meurtrière dans le nord. Les secouristes creusent notamment dans des tunnels. Et un troisième rescapé de nationalité chinoise a donc été retrouvé vivant, annonce là il y a moins d'une heure par le porte-parole de l'armée. Cela après le sauvetage de deux ouvriers népalais hier, extraits d'un tunnel enseveli sous la boue. Mélissa Barra a pu s'entretenir avec le frère d'un de ces travailleurs secourus.
3: Amir Marjan est au chevet de son frère.
4: Ce matin, immédiatement après avoir été informé qu'il était en vie, je me suis rendu immédiatement à l'hôpital. Il était avec l'équipe médicale.
3: C'est à Kathmandou qu'est soigné son frère Kabir, extrait quelques heures plus tôt des décombres de la centrale hydroélectrique Trishuli 3A. L'expert en maintenance y travaillait depuis seulement quelques jours lorsque l'avalanche de roches et de boue a enseveli les installations.
4: Le matin même de la catastrophe, on a échangé au téléphone avec lui. Il a dit qu'il allait travailler et qu'il risquait de ne pas avoir de réseau. Plus tard, je l'ai appelé 20 fois, mais son portable ne répondait plus.
3: La famille a alerté les autorités le lendemain après avoir publié ces informations sur les réseaux sociaux.
4: En moi, je gardais espoir qu'il allait revenir et que nous serions de nouveau ensemble.
3: Il a fallu aux équipes de sauvetage népalaises et internationales plusieurs jours pour atteindre Kabir Marjan et son collègue Sanjay Sa dans les tunnels de la centrale.
4: Je ne saurais vous expliquer à quel point nous sommes heureux. En ce moment, il ne parvient pas à communiquer avec nous. Sans doute les effets d'avoir passé près de 10 jours dans le noir. Mais sa santé n'est pas en danger, selon les rapports médicaux.
3: Son collègue est lui aussi sous surveillance dans un hôpital militaire.
1: Témoignage recueilli par Mélissa Barra. Moscou ce samedi, Kiev demain. Deux étapes au programme des émissaires de Donald Trump. Jared Kushner et Steve Witkoff dépêchés donc par le président américain avec, selon lui, une proposition pour mettre fin à la guerre, pour faire avancer les choses. Je cite, à ce stade, Moscou n'a pas confirmé cette visite. Donald Trump qui qualifie la guerre en Iran de gnognotte. Le président américain a cherché à minimiser l'impact du conflit pour les États-Unis à l'approche des élections de demi-mandat en novembre. Des explosions ont été entendues ces dernières heures près de l'île iranienne de Karg, là où se trouve un important terminal pétrolier. Selon une agence local, c'est un pétrolier iranien qui a été ciblé par les États-Unis. Pas de déclaration de Téhéran ni de Washington dans l'immédiat. Au Royaume-Uni, suite et fin ce samedi du congrès de rentrée de Reform UK, le parti d'extrême droite de Nigel Farage. Il a réuni ses troupes à Birmingham, c'est dans le centre de l'Angleterre, avec hier en invité vedette le français Jordan Bardella du Rassemblement National. Et en plein scandale avec de nouvelles accusations de financement illégal. Reform UK semble perdre du terrain. Emeline Vin, l'objectif pour le parti, c'est donc de remobiliser.
5: Dans un palais des congrès de Birmingham un peu trop grand pour lui, le parti Reform UK revient à ses fondamentaux. Anti-système, anti-immigration. Depuis plusieurs semaines, sa popularité diminue, constate Karen.
6: C'est parce que Nigel a été absent. Quand il est là, il nous insuffle de l'enthousiasme. Ça nous porte. Mais on ne l'a pas trop vu dernièrement. Et je le comprends. Mais c'est chouette de le revoir. revoir.
5: Dernièrement, Nigel Farage a limité ses apparitions, a accusé d'opacité sur les revenus du parti. Claire, comme beaucoup de militants, dénonce un acharnement.
6: C'est une chasse aux sorcières. Tous les partis politiques ont des casseroles. Mais comme ils ont peur que Réforme prenne le pouvoir, ils essayent de trouver n'importe quoi.
5: Et l'arrivée du travailliste Andy Burnham à Downing Street a accentué le décrochage de Réforme. Un décrochage temporaire, espère Freddy, membre de la branche jeunesse.
7: Je reconnais que l'arrivée d'Andy Burnham nous a fait du tort. C'est un bon dirigeant. Nous sommes tombés troisième dans les sondages, mais je suis sûr que nous allons rebondir. Il faut qu'on soit plus unis. Ce congrès est l'opportunité parfaite pour nous rassembler et nous faire élire au gouvernement.
5: Le parti promet des changements radicaux dans ses 100 premiers jours de mandat. Les prochaines élections doivent se tenir d'ici 3 ans. Emeline Van Birmingham, RFI.
1: Des États-Unis plus petits, un Groenland aussi, un continent africain agrandi. C'est une nouvelle représentation du monde, une représentation cartographique qui est soutenue désormais par l'Assemblée générale de l'ONU. Une résolution qui est baptisée « Corriger la carte ». Elle était portée par le Togo et l'Union africaine. Elle a donc été adoptée. Pour être clair, les projections qui sont largement utilisées sont basées sur la cartographie dite de Mercator, établie au XVIe siècle pour les besoins de la navigation. Mais une nouvelle projection est donc encouragée, plus proche de la taille réelle des pays, Karine Hotton.
8: Avec cette résolution, l'ONU encourage officiellement les États membres, les institutions internationales et les lieux d'enseignement à laisser tomber le planisphère tel qu'on le connaît depuis plusieurs siècles, où les pays près des pôles sont surreprésentés et au contraire, les pays subsahariens sont réduits. Le Groenland y paraît ainsi comparable à l'Afrique, alors que l'Afrique est environ 14 fois plus vaste. Sur impulsion du Togo et de l'Union africaine, la résolution encourage donc une cartographie respectant une meilleure proportionnalité. Le chef de la diplomatie togolaise, Robert Ducey, a expliqué que ces billets répercutés de génération en génération avaient une influence sur nos perceptions collectives et que cette représentation injuste, au final, était bien plus vaste que la cartographie, qu'elle concernait la dignité des peuples, la mémoire historique et la lutte contre les représentations héritées. L'Union européenne, la Chine, la Russie et les États-Unis voient du coup leur surface réduite en suivant ces conseils, mais seul Washington a refusé de se joindre à l'écrasante majorité pour faire passer la résolution. Quelques heures plus tôt, la France, elle, avait annoncé officiellement abandonner l'ancien planisphère. Karine Hotton, New York, RFI.
1: Effectivement, nouvelle cartographie soutenue par la France. Le chef de la diplomatie française l'a annoncé hier. Jean-Noël Barrot, qui a aussi fermement rejeté les accusations du Niger sur une implication supposée de Paris dans la récente mutinerie. Le ministre parle de pure fantaisie. Entretien à retrouver en intégralité sur RFI.fr. Le Niger, où l'on est toujours sans nouvelles de Moussa Kaka, notre confrère de la radio-télévision Sahraouia. Il est porté disparu depuis le début de la semaine. À son tour, Human Rights Watch réclame la lumière et se demande si les autorités du Niger, après le soulèvement, ne sont pas en train d'élargir les recherches aux personnes soupçonnées d'avoir simplement été en contact avec les mutins. RFI, 11h08 à Paris. Le foot, c'est l'entraîneur du PSG qui l'assure. L'équipe va rectifier le tir après sa défaite face à Monaco hier soir en Ligue 1. Score 2-1. Le Paris Saint-Germain qui patine toujours en ce début de saison. Marquinhos a eu beau ouvrir la marque en première période. Les Parisiens ont fini par céder devant le nouveau leader du classement. C'est le plus mauvais départ du PSG depuis 15 ans et son rachat par le Qatar. Pas très rassurant, Christophe Diremzian, à l'approche de la Ligue des Champions.
9: Ça n'est pas encore vraiment le type de revers à faire plonger le PSG dans une crise, mais le constat est tout de même là. Les doubles champions d'Europe n'ont toujours pas la moindre victoire au compteur en 4 matchs, trophée des champions compris. Et cette fois, pas de miracle comme vendredi dernier à Lille, lorsque les Parisiens finissent par arracher un nul de partout en étant pourtant menés 2-0 à l'entame du temps additionnel. Pour la première de la saison au Parc des Princes, Luis Enrique n'avait pas opté pour une équipe bis en prévision de la Ligue des Champions mercredi, mais elle a tout de même trouvé ses limites face à la formation formation la plus en forme du moment, pleine de réalisme, de tirs cadrés, de buts, et protégée par un énorme gardien, Lucas Radecki, auteur en fin de match d'une magnifique envolée sur une frappe tout aussi sublime d'Ousmane Dembélé. Paris sait toujours réagir, toujours presser, mais ne sait plus très bien défendre. Un défaut à vite corriger pour chasser les doutes. Il n'y en a pas forcément à avoir à 5 jours d'un premier duel européen très abordable avec le Slovan Bratislava, mais mieux vaut mettre les choses au point très vite après cette défaite qui fait tout de même désordre.
1: Christophe Diremzian, à suivre sur RFI. Grand reportage et grand défoulement en Cisjordanie occupée malgré les attaques de colons. Vous allez l'entendre, les Palestiniens célèbrent haut et fort l'amour et le mariage en musique et en danse. C'est Amira Swilem qui nous emmène dans un instant. Bon voyage, à tout à l'heure.
10: Troisième saison.

est un océan qui se soulève. Au cœur de ces vagues résonne ce qui fait de nous des êtres vivants. Écoutons déferler cette écume. Bonjour et bienvenue dans ce cinquième épisode de l'Actu des Oubliés. Ce n'est pas que nous attendions quelque chose de la COP27, mais celle-ci a été un véritable scandale. Les groupes environnementaux y ont dénombré 636 délégués ayant des liens avec les énergies fossiles, l'industrie la plus impliquée dans le réchauffement climatique. La collusion, a priori contre-intuitive, entre les multinationales écocidaires et ceux qui prétendent s'attaquer à la question climatique n'est donc même plus un secret. Selon Mediapart, plusieurs contrats gaziers ont été conclus en Égypte, notamment sur le continent africain, particulièrement touché par l'appétit d'un néolibéralisme incontrôlable. Des résistances s'organisent, malgré un système élaboré, organisé et porteur d'un héritage colonial maillé. Cette semaine, l'Actu des Oubliés s'intéresse aux activités des multinationales françaises en Afrique avant d'explorer, dans 15 jours, les résistances qui leur sont opposées. Avec nous, Hamzat Boukhari Yabara, qui a co-dirigé la rédaction du livre « Un empire qui ne veut pas mourir, une histoire de la France-Afrique ».

Vanessa Nakate, militante écolo-ougandaise présente en Égypte, la COP n'est plus qu'une conférence de vente et de marketing pour plus de pollution, plus de destruction et plus de dévastation. Elle déclare, pour de nombreux dirigeants, il s'agit avant tout de conclure des accords avec les lobbyistes des combustibles fossiles, de survivre au prochain cycle électoral et d'engranger autant de profits à court terme que possible. S'adressant à eux, elle ajoute, « Vous semez le vent et les communautés en première ligne récoltent le tourbillon. » Vous semez des graines de charbon, de pétrole et de gaz, et les communautés récoltent le ravage, la dévastation et la destruction.

C'est que dans le monde entier, mais en Afrique tout particulièrement, les projets pétroliers et gaziers sont repartis spectaculairement à la hausse, à la suite de l'invasion russe en Ukraine. À tel point que Global Citizen alerte sur une nouvelle ruée vers l'Afrique. Reprenons le terme utilisé pour évoquer la période de la fin du 19e, où 7 nations européennes se jetèrent sur le continent pour le conquérir et l'exploiter. En tant qu'Africains, nous devons encore une fois repousser des forces impériales. Seulement cette fois, la charge est donnée par les majors du carbone. Shell, Total, Exxon et BP. Un rapport de l'ONG allemande Urgewald, intitulé « Qui finance l'expansion de l'industrie des énergies fossiles en Afrique », détaille comment les 2/3 des nouveaux projets prévus en Afrique sont portés par des multinationales dont le siège se trouve hors du continent. Et pour la majorité, elles sont tournées vers l'exportation pour satisfaire les besoins occidentaux. Comme s'insurge Ina Maria Chikongo, militante namibienne, les pays du Nord utilisent la crise énergétique, la guerre en Ukraine et la pauvreté énergétique en Afrique comme prétexte pour commencer à produire du gaz sur le continent. Ce que prouve encore la concurrence que se livrent Algérie et Maroc pour transporter le gaz du Nigeria jusqu'en Europe. Le projet algérien étant financé directement par l'Union européenne. Amos Vemania, du club de réflexion PowerShift Africa, ajoute « L'addiction de l'Europe aux énergies fossiles est un puissant moteur du développement de projets d'infrastructures de production de gaz naturel liquéfié. Ces projets de plusieurs milliards de dollars conduisent les pays africains à s'endetter davantage et les détournent d'une transition vers les énergies renouvelables. C'est mauvais pour le climat comme pour le développement de l'Afrique. Un changement climatique qui touche d'ailleurs de manière beaucoup plus alarmante les pays du continent africain que d'autres parties du monde. À l'image du Nigeria, où le réchauffement climatique a multiplié par 80 les risques de pluies violentes et où l'agriculture a été dévastée en 2022. Une étude de l'Université d'Indiana publiée en 2021 avance que les deux régions les plus menacées seraient l'Asie du Sud-Ouest et l'ensemble du continent africain, à l'exception de l'Afrique du Sud et du Maghreb. Les conséquences sont déjà là, ajoute l'ONG Oxfam dans un rapport intitulé « La fin dans un monde qui se réchauffe ». Au comble du cynisme, investisseurs et dirigeants, comme le président sénégalais Macky Sall en ouverture de la COP27, entretiennent le mythe que ces projets vont profiter aux populations locales. Des arguments archaïques et fallacieux battus en brèche par Tuli Makama de Oil Change International. L'histoire montre que l'extraction dans les pays africains ne s'est pas traduite par un développement de l'accès à l'énergie pour les gens. Bien au contraire, nombre d'installations pétrolières portent leur cortège de morts violentes, de déplacements de populations, de maladies, d'opposants emprisonnés, voire de luttes armées dont profitent parfois des groupuscules islamistes, comme dans l'énorme projet du Cabo Delgado au Mozambique, mené par un consortium dont fait partie Total. Voir à cet égard le rapport « Djihadisme au Mozambique » du portugais Paulo Casaca. Toujours selon l'ONG Urgewald, sur les 20 000 km d'oléoducs et de gazoducs qui traversent l'Afrique, seulement un quart est partiellement utilisé pour desservir la population africaine en énergie. Le reste ne fait que traverser, directement vers les pays occidentaux. L'organisation Dongas Africa parle même d'un apartheid des énergies fossiles en Afrique. Un apartheid que l'on pourrait prolonger sur l'accès aux énergies renouvelables. Dongas Africa appelle à un processus de transformation économique, sociale et politique mené par les peuples pour mettre en place une démocratie énergétique et permettre l'acheminement d'une énergie propre et renouvelable par et pour les communautés à l'échelle du continent. Première étape, appeler les gouvernements à servir les intérêts des peuples et non des corporations de pollueurs de l'énergie fossile. Mohamed Adou, directeur de PowerShift Africa, l'Europe veut faire de l'Afrique sa station-service. Mais nous n'avons pas besoin de suivre l'exemple des pays riches qui ont en réalité causé le changement climatique.

0: Mais les dirigeants africains ont-ils la volonté et la capacité de servir les intérêts de leur peuple? C'est là qu'il convient, à titre d'exemple, de se tourner vers les entreprises françaises. Total, en particulier, concentre 14% des projets en cours dans 15 pays différents. Effa Schuking, directrice d'Urgewald, commente. Les nouvelles ressources que Total Energy prévoit d'apporter à court terme atteignent 2,27 milliards de barils équivalent pétrole, c'est-à-dire l'équivalent de 3 années d'émissions nationales de CO2 pour la France. Total est tristement connu pour son projet dans le parc national des Murchison Falls, en Ouganda, et pour le pipeline ICOP qui s'y rattache, dont nous parlions dans le 4e épisode de notre saison 2. L'entreprise au bénéfice record, qui refuse à ses salariés un maintien à salaire égal face à l'inflation, s'est encore illustrée en octobre en demandant à l'Afrique du Sud l'autorisation de forer le sous-sol marin. Claire Nouvian, fondatrice de Bloom, sur Brut. Vous pensiez avoir tout vu de Total Energy en termes de désastre environnemental et climatique? Eh bien non. Aujourd'hui, l'entreprise a demandé la possibilité d'aller exploiter des champs gaziers au large de l'Afrique du Sud, c'est-à-dire l'une des zones les plus riches, les plus spectaculaires en termes de vie marine. Ce sont aussi des endroits de pêche traditionnels pour des pêcheurs artisans. On voit que, comme d'habitude, Total passe en force, non seulement par rapport à la nature, mais aussi par rapport aux populations locales et à leurs moyens de subsistance. Derrière, c'est plus de pipelines pour rejoindre le continent, c'est plus d'usines, ce sont des investissements de milliards de dollars pour aller s'enfermer dans cette voie des combustibles fossiles. C'est complètement délirant et irresponsable. Et cette décision ferait précédent et ouvrirait la voie à une espèce de boulevard pour des tas d'autres compagnies qui se tiennent aux aguets. Omar El Maoui, coordinateur de la campagne Stop ICOP, résume assez bien ce qui se cache derrière la présence des multinationales en Afrique. Ces projets ne sont pas destinés au continent africain, mais pour l'exportation. C'est pourquoi ils sont fondés sur l'exploitation et sont aussi, par bien des aspects, des projets coloniaux. Les multinationales françaises ne sont certes pas seules sur le continent, mais leur cas est particulièrement édifiant, puisqu'il relève de ce qu'on nomme la France-Afrique. Benoît Colomba, co-directeur de l'ouvrage collectif « L'Empire qui ne veut pas mourir », définit la France-Afrique comme un système de domination et de prédation qui est continuellement en train de s'adapter. Au moment des indépendances, on va développer toute une série de dispositifs pour pouvoir continuer à contrôler les pays africains tout en leur accordant une indépendance formelle. On écoute Hamzat Boukari-Yabara, lui aussi co-directeur de l'ouvrage « L'Empire qui ne veut pas mourir ».
1: Il y a quelque chose d'assez difforme, d'assez monstrueux dans ce que peut être la France-Afrique depuis un certain temps, puisqu'on est inscrit dans la continuité de l'histoire de la traite, de l'esclavage, de la colonisation. Donc, il y a d'abord un monopole de la part du roi de France, donc Louis XIV, et ce monopole-là a été progressivement vendu à ce qu'on va appeler des compagnies à chars, qui sont un peu les ancêtres justement de ces multinationales-là, qui sont l'un des piliers majeurs de la France-Afrique, avec en plus un ensemble de dispositifs asymétriques entre les élites françaises et une partie des élites africaines qui se fait toujours au détriment des intérêts des peuples et qui repose sur des mécanismes qui sont à la fois officiels et occultes, visibles et masqués, légaux et criminels, qui se perpétuent et se recyclent à la manière d'un logiciel qui fait que ce mécanisme-là s'auto-reproduit. Lorsqu'il annonce sa fin, c'est une fin qui l'amène à se régénérer et qu'il a quelque chose de fondamentalement cannibale dans sa manière de fonctionner, qui renvoie effectivement à cette notion d'exploitation des terres, c'est-à-dire que plus on exploite, plus il y a exploité.

0: Ce que je dirais dans le cas de la France, c'est que premièrement, la France a toujours un empire colonial. Elle est présente à Mayotte, qui a été départementalisée. Elle est présente dans les îles éparses autour de Madagascar. Elle est présente à La Réunion. Elle est territorialement présente dans l'espace africain. Elle est aussi économiquement présente via le franc CFA et le franc comorien, qui sont directement contrôlés par la France, au moins en partie. La question également de la langue, de la francophonie en termes de soft power culturel, donc la question de l'impérialisme culturel, qui a des ramifications dans le domaine juridique, intellectuel et scientifique. Les questions également liées à la présence militaire de la France en Afrique, donc ces opérations militaires qui relèvent vraiment d'un autre temps, mais qui sont toujours d'actualité. Et puis un certain nombre aussi d'éléments qui accompagnent, on va dire, ce système-là, notamment les fameux sommets France-Afrique, rebaptisés Afrique-France. Les amis dictateurs sont installés ou très liés à Paris, parfois de manière très personnelle.
1: Le mot France-Afrique apparaît en 1945, soit 15 ans avant la vague d'indépendance africaine. Le projet de continuer à piller l'Afrique est donc déjà dans les cartons. Ce n'est d'ailleurs pas une nouveauté. Entre 1815 et 1870, la France avait déjà mis en place ce que David Todd nomme l'impérialisme informel, dans son livre « L'Empire de velours ». Dans cette période qui précède la conquête territoriale de l'Afrique, l'État français met en place un soft power qui vise à soumettre un certain nombre de nations en les rendant dépendantes de l'emprunt et d'un marché import-export en sa faveur, tout en se considérant comme culturellement supérieur et donc légitime à dominer. Certaines similitudes de cette période sont si proches de la France-Afrique que Rémi Grayol, interviewant David Todd dans Afrique 21, parle de préhistoire du néocolonialisme. La France s'est toujours rêvée en empire, lâche Todd, après avoir détaillé comment la notion de civilisation a séduit les élites des pays dans ce qu'elle contient de contre-révolutionnaires et de conservateurs. Plus loin, Todd avance. À ce sujet, je constate que la Ve République, qui reprend quelques éléments d'un système monarchiste, a développé une logique assez proche de cet impérialisme informel. Et ce n'est pas un hasard si elle a mis en œuvre une forme de néocolonialisme. On écoute à nouveau Hamzat Boukhari-Yabara.
0: Aussi, je dirais qu'il y a dans ce maintien dans l'impérialisme très français, la manière dont la Ve République est fondée sur le fait que le peuple français, le Parlement, n'est pas habilité à traiter de la politique étrangère, notamment de la politique africaine, qui reste vraiment la chasse gardée de personnes qui n'ont pas de compte à rendre devant la représentation nationale. Et puis tout un racisme, en fait, qui structure la société française et qui fait que de la gauche à la droite, on a une permanence, ce mode de fonctionnement prédateur. Et enfin, une dimension universaliste de la France, qui fait que elle ne cesse de nier sa propre dimension impériale pour accuser les autres d'être en réalité les véritables colons et impérialistes. Ce déni, cette incapacité, je pense, à regarder son histoire, à s'inscrire dans une sorte de fuite en avant, tout en trouvant à chaque fois de nouveaux éléments. C'est en cela que cet impérialisme, il a des spécificités, il a une actualité et il s'inscrit vraiment dans une perspective très particulière de ne pas comprendre la nécessité de décoloniser les institutions françaises elles-mêmes. La France vit sur des institutions coloniales, on est sur une république coloniale et cet élément-là, il est pour moi vraiment la contradiction de l'impérialisme ou du néocolonialisme français.

0: David Todd identifie finalement deux piliers communs à l'empire de velours et au néocolonialisme.
1: La France-Afrique s'appuie elle aussi, à la fois sur des mécanismes institutionnels avantageant les acteurs économiques français et sur une complicité certaine avec les élites locales.
0: Et si un homme d'affaires illustre bien la complicité avec les élites locales, c'est Vincent Bolloré. Justement, TV5 Monde rapporte que le 10 novembre, le nouveau magnat des médias français a lui-même plaidé coupable pour avoir aidé en 2014 Faure Gnassingbé, président du Togo, à se maintenir au pouvoir grâce à sa filiale en communication, Havas. En échange, Bolloré s'assurait de la prolongation des contrats de Bolloré Africa Logistics et d'avantages fiscaux. En Guinée, même procédé, lorsque Havas concourt à faire élire Alpha Condé. Quelques mois plus tard, l'entreprise qui gère le port de Conakry est expropriée et remplacée par celle de Bolloré. L'avocat William Bourdon commente. Du fait de ses aveux, cet homme a été pris la main dans le sac. Parce que la logique de ceux qui sont poursuivis pour corruption, en général, c'est de ne jamais avouer. Jamais. Bolloré plaidait en effet coupable en espérant un accord avec le parquet financier et éviter ainsi un procès médiatique. L'accord a finalement été rejeté par la juge, qui estime que les faits ont gravement porté atteinte à l'ordre public économique et à la souveraineté du Togo et de la Guinée. Un procès aura donc lieu.
2: Ça aussi, c'est quelque chose qui, je pense, est très, très important, la logique de précaré, la logique de chasse gardée, qui fait que on considère que cet espace-là est acquis à la France et à ses entreprises. Le MEDEF s'est beaucoup aussi impliqué dans ce cadre-là. Régulièrement, on a des présidents africains invités à chaque, je sais plus comment ils appellent ça, festival ou conférence. Enfin, le truc annuel du MEDEF, on a des dirigeants africains régulièrement invités qui sont incités à appeler les investisseurs français à venir dans leur pays. Récemment, on a vu le président ghanéen qui est venu recevoir un diplôme honoris causa à la Sorbonne et qui a expliqué qu'il fait partie des dirigeants qui veulent que la France vienne en Afrique.
3: France dégage ! France dégage ! France dégage !
0: Concernant les mécanismes institutionnels avantageant les acteurs économiques, parlons des tribunaux d'arbitrage internationaux. Il s'agit, selon multinational.org, de structures opaques chargées de défendre les intérêts des multinationales face aux États, condamnant souvent ces derniers à verser des indemnités astronomiques aux premières. Le CIRDI, notamment, le Centre international pour le règlement des différends relatifs aux investissements, officine de la Banque mondiale, est de manière très régulière saisi par Veolia après que l'entreprise française ait été chassée d'un pays pour des malversations, des mauvaises gestions, des prix abusifs, accusés même d'esclavage déguisé au Gabon par l'activiste Marc Ona Essangui, où Veolia détenait un monopole via sa filiale SEEG, dont le président Omar Bongo et son fils Ali, le président actuel, sont actionnaires. En Égypte, Veolia n'a décidément pas peur du scandale lorsqu'elle saisit le CIRDI contre l'augmentation du salaire minimum dans le pays. En somme, les tribunaux d'arbitrage sont un levier tellement puissant en faveur des multinationales que bien souvent la menace d'y recourir suffit pour faire renoncer à un État ou à une municipalité de se réapproprier un service public ou de renégocier son contrat.
2: Le Nigeria, je crois, est dans plusieurs cas justement de plaintes au niveau international par des multinationales qui réclament des sommes astronomique. Et dans le même temps, lorsque une population du sud-est du Nigeria qu'on appelle les Ogoni s'était mobilisée contre Shell, l'État du Nigeria n'avait pas osé soutenir la plainte de cette communauté auprès des tribunaux internationaux. Et donc là, on voit bien qu'il y a des disproportions entre le pouvoir des multinationales, les mesures de rétorsion, les moyens dont disposent ces multinationales, y compris les moyens effectivement judiciaires, ceux des États et des communautés qui tentent justement de défendre leurs droits.
0: Comme l'affirme encore multinational.org, le verrouillage est tel que la population et les pouvoirs publics locaux sont bien souvent prisonniers du privé pour des décennies.

La France-Afrique est une pieuvre dont fait également partie Perenco, le second producteur français de pétrole, la low cost de l'or noir, le rat des plateformes pétrolières, qui rachètent des gisements en fin de vie pour continuer de les exploiter. Forcément, il y a des fuites, comme en avril dernier au Gabon. Mais Perenco, elle, a choisi l'opacité pour éviter d'être poursuivie. Comme le révèle Disclose, elle repose sur tant de holdings basées dans des paradis fiscaux, possédant elle-même d'innombrables filiales, qu'il en devient difficile de comprendre la structure même de l'entreprise, au sein de laquelle tout semble de toute façon mis en place pour être le plus discret possible. L'entreprise est pourtant mise en cause pour de nombreux actes de pollution et des atteintes aux droits humains aux quatre coins de la planète. En Afrique, c'est en République démocratique du Congo qu'elle est profondément implantée, près de la ville de Mouanda, réputée cité pétrolière la plus pauvre du monde et où la malnutrition fait rage. L'Observatoire des multinationales se base sur un rapport du CCFD Terre Solidaire pour accuser. Le nombre précis de puits n'est pas connu. Perenco refuse de communiquer l'information. Un chercheur a avancé le chiffre de 235 puits. Les résidents estiment qu'il y en a environ 800. Ils sont omniprésents dans la région, parfois tout près des cases des habitants. Fuite de brut, torchage de gaz et déchets toxiques font partie du quotidien des Mouandais. Le torchage est notamment mis en cause. Il consiste à brûler le gaz libéré par l'extraction du pétrole, dégageant ainsi de fortes quantités de méthane, gaz qui d'une participe grandement au réchauffement climatique et d'autre part provoque des pollutions locales causant de graves maladies, voire des morts violentes comme c'est arrivé dans un village voisin. Disclose identifie 58 sources de torchage. Perenco aurait ainsi une empreinte carbone équivalente à 21 millions de Congolais. Le torchage est par ailleurs interdit au Congo depuis 2015, mais Perenco juge n'être pas concerné par cette interdiction, puisque leurs contrats lui sont antérieurs. Malgré les plaintes et les constatations d'impact tant sur la santé humaine dans les villages voisins que sur les récoltes, ni Perenco ni les autorités n'ont reconnu autre chose que des incidents isolés. La population locale est pourtant dépendante des ressources naturelles locales et de la vie sauvage de la région, qui abrite le parc marin des mangroves, 700 km² à la biodiversité unique, classée zone humide d'importance internationale. Le 9 novembre, les Amis de la Terre et Sherpa ont déposé une plainte contre Perenco pour ses activités à Mouanda. Alors que la justice française avait ordonné la saisie de documents au siège de Perenco, l'entreprise a refusé l'entrée à l'huissier, qui se présentait devant ses locaux, le responsable juridique déclarant même « Je ne vous donnerai rien ». Je ne vous laisserai pas faire votre mission. Sur place, au Congo, l'opposition est grandissante. Mais comme Total en Ouganda, Perenco peut compter sur le soutien de l'armée pour réprimer les manifestations qui s'opposent à sa présence, quand leaders communautaires ne sont pas tout simplement enfermés dans la base militaire voisine. La même entreprise est connue pour avoir conseillé à ses employés l'utilisation de gaz lacrymogène en cas de rencontre avec des peuples non contactés en forêt amazonienne. Perenco, oui. Malgré sa confondante discrétion, on en a entendu parler récemment. Notre actuelle ministre de la Transition énergétique est la fille de l'un des cadres historiques majeurs de Perenco. Pour cette raison, et pour tant d'autres, on peut légitimement se demander ce que le mot « transition » vient faire dans l'intitulé de son portefeuille ministériel.

La transition est pourtant nécessaire. Elle ne se fera pas avec, mais contre le conglomérat néolibéral international. Les multinationales de la France-Afrique sont les mêmes qui, ici, refusent d'augmenter les salaires, qui contrôlent instituts de sondage et médias, grâce auxquels elles font élire des personnes qui ne nuiront jamais à leurs intérêts. Ces entreprises peuvent nous faire croire qu'elles défendent en Afrique les intérêts de la France. Elles tenteraient même de nous faire croire qu'elles sont impliquées dans la transition énergétique, comme cette ministre. Mais leur discours est faux et creux. Il ne renferme qu'une épaisse couche de cynisme et d'hypocrisie. Et nos intérêts à nous, en tant que peuple, est commun aux communautés victimes des exactions de Total, Bolloré, Perenco, BNP Paribas, Veolia ou Areva. Comme l'affirment Kwame Nkrumah dans son essai paru en 73, le néocolonialisme aujourd'hui représente l'impérialisme à son stade final, peut-être le plus dangereux. 50 ans plus tard, l'avertissement prend tout son sens. L'ampleur des dégâts, dont nous avons à peine parlé dans cet épisode, et l'absence totale de volonté des responsables politiques de mettre fin à ce désastre, pourrait même nous donner envie d'abandonner. Pourtant, l'espoir existe. Des voix s'élèvent de manière croissante sur l'ensemble du continent africain pour combattre l'implantation de tels projets. Des organisations naissent pour se faire relais des communautés locales qui sont bien souvent isolées face aux géants des énergies fossiles et des États complices. Dans les jungles, dans les montagnes, sur les littoraux, il demeure des sociétés qui luttent. Elles luttent, certes, pour défendre leur existence, mais dans leurs mots, dans leurs actions, dans leur manière de voir le monde, il y a bien plus que cela. Ces communautés possèdent un savoir, une histoire et des modes d'organisation collective qui risquent de disparaître sous les coups de pelleteuse. Alors la lutte n'est plus seulement une question de survie. Elle défend un autre développement, une autre relation au monde. Elles se battent même pour ce qu'elles appellent les sans-voix, c'est-à-dire tout le reste du vivant. Selon Natural Justice, 80% de la biodiversité à l'échelle de la planète se trouve encore dans ces communautés humaines qui ont maintenu un lien de dépendance et de connexion vis-à-vis du vivant. C'est donc à elle que sera consacré le prochain épisode de l'Actu des Oubliés. Ces gens qui, pour nous, sont à la fois source d'espoir, de savoir et d'avenir. Je veux parler des communautés indigènes en lutte face à l'empire totalitaire qui dévore le monde. Des écoféministes et des créatrices de liens qui réparent et entretiennent ce qui

En termes de sources, vous pouvez vous renseigner sur les exactions des multinationales françaises en Afrique via les ONG Survie, les Amis de la Terre, Sherpa ou le site multinational.org. Plus spécifiquement sur Perenco et le scandale de l'actuel ministre de la Transition écologique, passez voir Disclose et son dossier Perenco Files. Vous trouverez également de nombreuses infos, notamment sur Mediapart, à propos de l'Empire Bolloré.

En termes de musique, vous avez pu écouter la rappeuse ougandaise MC Yala avec M Pambana. Ensuite, la rappeuse zambienne Brisky James avec Ndombo. Puis Congo, du mouvement populaire pour la révolution. Et enfin, la camerounaise Siana avec Osei Ntiengo.

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1: Bonjour à toutes et à tous, bienvenue dans cette nouvelle édition de la Bidomadaire, votre émission d'info culturelle locale, mais pas que, puisqu'on a toujours, et comme chaque semaine, de belles petites rubriques à vous proposer. Je suis aujourd'hui de retour dans l'équipe, qui est presque au complet, avec Morgan aux manettes. Salut Morgan.
2: Salut Lily, salut à toutes et à tous.
1: Et puis autour de la table, du studio, avec moi, il y a Quentin, salut.
3: Bonjour à toutes et à tous, salut Lily.
1: Vous avez la forme ?
2: Ça va. Septembre rattaque fort.
1: Ouais. Et puis, notre camarade Manon, qui n'est pas là aujourd'hui, elle se régale aux rencontres radio-rageuses et on la salue elle aussi. Coucou Manon. Et on ouvre tout de suite le bal avec une auberge espagnole, une proposition de DI.
4: Et top. Heureusement que le monde va mal, je n'aurais pas supporté d'aller mal dans un monde qui va bien. Georges Wolinski. Et top.
1: Qu'est-ce que ça vous inspire ?
2: Wolinski, c'est pas le dessinateur là qui fait de la, comment on appelle ça ? Pas de la parodie, mais des caricatures et tout ça ? Ça vous,
1: j'aurais dit dessinateur si aussi, mais je vois pas ce qu'il fait en particulier.
2: Sinon, sa petite phrase, ouais. Après,
1: est-ce qu'on irait mal dans un monde qui irait bien ?
2: C'est une bonne question.
3: Qui pousserait à aller bien, en tout cas.
2: Et est-ce que c'est parce que le monde va mal qu'on va mal ?
3: C'est effectivement un dessinateur, je suis allé voir.
2: Ok, d'accord.
1: Il fait du dessin de presse, non ? Quelque chose comme ça ?
3: Dessinateur de presse, auteur de bande dessinée, journaliste et acteur français.
1: Ok.
2: Je sais pas qui était acteur.
3: Il collabore avec le journal satirique Harakiri.
1: D'accord.
2: Oula, c'est vieux ça. Ok. Eh ben merci Dei pour cette auberge espagnole.
3: Oui, carrément. J'étais parti sur le fait qu'elle allait répondre et dire pas de quoi Morgan. Mais en fait non, elle est pas autour de la table, donc ça ne marche pas.
2: On peut peut-être rappeler que, parce qu'on dit Dei, mais tout le monde ne sait pas qui c'est. Donc c'est notre présidente.
1: Voilà.
2: Et ancienne salariée de la radio.
1: Qui nous manque.
2: Ouais, moi je l'ai vu hier, au bout d'un quart d'heure c'est bon, j'avais ma dose. Non, je plaisante, je dis ça, ok, oui, elle nous écoute.
1: Petite dédicace. Allez, elles sont là, toutes fraîches comme au retour des vacances, vos petites annonces culturelles de la rentrée. Et on commence avec une séance ciné au foyer à Bourg-Argental ce mardi 1er septembre à 20h avec Cape Farewell, une comédie de Vania d'Alcantara. Le synopsis, Tony, une jeune femme de 24 ans, sort de prison et doit retourner vivre chez sa mère Betty. Déterminée à renouer avec sa fille Anna, elle travaille dans la brasserie de son oncle. De nouveau, elle se retrouve impliquée dans les affaires de contrebande de son amour d'enfance, Max, le père d'Anna. Tony devra faire preuve de combativité pour se libérer de cet environnement toxique. Dans Cape Farewell, Noé Habita incarne autant une mère courage qu'un objet de désir aux yeux d'hommes à leur crépuscule. Une post-adolescente en butte à une histoire familiale désespérante, jeune femme enferrée dans une tragédie dont elle entend bien arrêter le cours pour offrir à sa fille et à elle-même une liberté lumineuse. Ce polar de la dernière chance, écrasé par le ciel bas du nord de l'Europe, se voit emporté par une distribution aux tonalités multiples et complémentaires. Un thriller solaire au féminin sur le pardon et la seconde chance. C'est ce mardi 1er septembre à 20h au ciné Le Foyer à Bourg-Argental.
2: Je suis curieux de cette histoire de pardon et de seconde chance parce que des fois ça a bon dos de demander aux personnes victimes de ce genre de trucs de pardonner, de donner des secondes chances. Ouais, bref, voilà.
1: Peut-être seconde chance pour elle qui sort de prison.
2: J'espère.
1: Ouais.
2: J'espère. Allez. Ce mardi 1er septembre à 19h au parc Riboulon à Annonay, des roulottes vous invitent sur leur camp. C'est les roulottes qui vous invitent elles-mêmes avec leurs petites roues et
1: elles
2: et
1: ont une conscience.
2: Voilà. Donc c'est une compagnie en fait qui voyage à roulotte et à cheval, qui vous propose un récit ainsi que des anecdotes du périple qui les a menés jusqu'en Bulgarie il y a quelques années. L'aventure questionne les identités voyageuses en conte, en cirque et en musique. un spectacle à partir de 7 ans au chapeau. Ramenez donc vos frichetis, quoique ce soit que des frichetis, vos boissons pour partager le repas en auberge espagnole à la fin.
1: C'est à manger.
2: C'est à manger, ouais, ça j'avais deviné. Mais c'est un truc en particulier?
1: Bah non, un frichetis, je vais te faire un petit frichetis, je vais te préparer un petit repas.
2: D'accord, ok. Voilà. Très bien. C'est un argot quelque part, tu sais?
1: Alors, je sais pas si c'est du gaga, mais moi je l'ai toujours entendu ce mot à la maison. Donc,
2: ok,
1: voilà.
2: Ok, donc du gaga à Saint-Etienne.
1: C'est ça.
2: C'est ça.
4: Santé!
2: Allez.
3: On continue avec un atelier d'auto-réparation de vélo proposé par l'association Du Vent dans les Mollets ce mercredi 2 septembre à Saint-Julien-Molin-Molette. Rendez-vous de 14h à 17h au 17 rue Perronnet. Venez pour faire des réglages, des petites réparations et des diagnostics sur vos vélos en étant accompagné pour apprendre à être autonome. Cet événement est proposé toutes les deux semaines au même lieu, le même jour et aux mêmes horaires.
2: La guinguette itinérante sera à Vérane sur cette deuxième moitié de semaine avec une soirée blind test ce jeudi 3 septembre, un concert le vendredi 4 et une soirée nordique le samedi 5. Donc rendez-vous à 18h pour les trois soirs. La guinguette itinérante se déplace sur plusieurs jours de village en village et propose activités, nourriture, boissons alcoolisées et non alcoolisées, soirées à thème, musique. Voilà, donc jeudi 3, vendredi 4 et samedi 5 septembre, venez retrouver la guinguette itinérante à Vérane.
1: Découvrez l'exposition « Les mains », des photographies de Lydie Tansky, du 4 au 27 septembre prochain à la galerie Moustache et Dentelle. Ça se trouve 22 et 24 rue Francky Kramer à Annonay dans le centre ancien. Et il y a le vernissage de cette exposition ce vendredi 4 septembre à 18h. Auteur, comédienne et photographe, Lydie Tansky présente un travail sensible et singulier consacré à la richesse expressive des mains. À travers ces photographies, les mains se dévoilent comme des fragments de vie. Associées à la musique et à la nature, elles deviennent un langage universel capable de transmettre des émotions, des valeurs comme la création, le partage, la force et la tendresse. L'exposition invite ainsi le public à porter un regard différent sur ce qui nous unit et nous rend profondément humains. L'artiste sera présente à la galerie les jeudis 10, 17, 24 septembre de 15h à 18h, les vendredis 11, 18, 25 septembre de 11h à 16h, les samedis 12, 19 et 26 septembre de 11h à 16h, et puis également sur rendez-vous, vous pouvez téléphoner, je pense, au numéro de la galerie des moustaches et des dentelles. Vous pouvez également retrouver Lydie Tansky sur Instagram, l.tphotographie, photographie à la fin c'est FY, et puis les expositions seront aussi visibles aux heures d'ouverture du café associatif 26FK, je vous le rappelle c'est de 14h à 17h du mardi au vendredi, et lors des ateliers de moustaches et dentelles.
3: Ce vendredi 4 septembre, le parc naturel régional du Pilat vous invite à une soirée de rentrée dès 17h30 pour découvrir ou redécouvrir la croix de Chaubouret et vibrer au son de la musique classique. Une soirée pour évoquer les différentes facettes de Chaubouret et se laisser bercer par la musique. On commencera à 17h30 avec un afterwork Chaubouret sport et nature, revisiter l'histoire de ce haut lieu du tourisme pilatois, site emblématique classé Natura 2000. Le lieu de rendez-vous est à proximité des parkings, suivez les indications du parc du Pilat sur place. À 19h, il y aura un concert de musique classique, cor, violon et piano. Découvrez Brahms, Debussy et Mel Bonny avec une introduction à l'écoute des œuvres. Il y aura une clôture avec la dégustation de produits locaux en compagnie des musiciens et des musiciennes. Le concert aura lieu à l'arrière de la salle Orsac du Giat, située à la Croix de Chaubouret. Il y aura des rafraîchissements sur place avec Pila Experience. Pour rappel, ça se passe ce vendredi 4 septembre à la Croix de Chaubouret dès 17h30.
2: Moi, je dois quand même rajouter que je suis très déçu parce qu'à un moment, tu as dit Chaubouret, je trouvais ça très drôle et puis après, tu l'as pas redit.
3: Ah, j'ai dit Chaubouret.
2: C'est, du coup, ça m'a mis une image dans la tête.
1: On était tous tentés de faire
2: un petit Chaubouret en haut de la montagne.
3: C'est pour ça que tu as rigolé un moment que j'entendais un petit rire.
2: Ouais, j'étais en train de pouffer. Pardon. Apogre Abracadabar veut faire de la ferme de Gurin un nouveau lieu de vie rurale. Ce projet s'articule autour de trois ambitions: promouvoir une consommation locale et en conscience, créer du lien en milieu rural et éveiller les consciences écologiques et sociétales. C'est très très ambitieux. L'association donc Abracadabar souhaite créer un lieu d'accueil autour d'un bar pensé comme un espace de rencontre, de convivialité et de partage. Et pour lancer cette dynamique, elle donne rendez-vous au public ce vendredi 4 septembre à 19h à la ferme de Gurin, à Pogre donc, avec le groupe de musique du monde Vidala. Donc le groupe Vidala se produira dans le cadre de la programmation agriculturelle de Pile, qui est le nouveau nom de la SMAC 07, une programmation qui propose de faire dialoguer musique et monde agricole en invitant les artistes à se produire directement dans des fermes du territoire. Le concert est proposé à prix libre, dans une volonté de rendre la culture accessible au plus grand nombre. Une assiette paysanne est proposée sur réservation. Pour ça, vous pouvez contacter Pile, donc la SMAC. Rendez-vous ce vendredi 4 septembre à 20h30 à la ferme de Gurin, à Pogre.
1: Découvrez cette fin de semaine à Ardoye la 5e édition de Au hasard des rues, un festival dédié aux spectacles de rue. Ça se passe ce vendredi 4 et ce samedi 5 septembre. Une programmation impressionnante entre théâtre, cirque, magie, spectacles de feu et concerts. Tout se concentre autour de la salle des fêtes d'Ardoye. Voici un aperçu du programme bien riche. Le vendredi 4 septembre, à 19h, il y aura Flou, une fantaisie burlesque sur des questions de vérité. C'est la compagnie La Volubile qui propose ce spectacle qui s'adresse aux enfants des 6 ans et plus. À 20h30, Point de bascule, une conférence spectacle sur les sciences du climat, mêlant humour, science et prise de conscience, de la compagnie Gravillon, dès 12 ans. Et à 21h30, le concert de Plein Phare, un groupe éclectique déclassant tout public.
3: Et samedi 5 septembre à 15h, il y aura Rose d'après une BD ou comment plonger dans l'intime complexité du sentiment amoureux. Ce sera par la compagnie Notre Insouciance et ses décisions. À 16h30, il y aura Bouche cousue, un solo de cirque pluridisciplinaire et sans parole par Impromptu Circus, c'est là aussi tout public. À 18h30, il y aura Héroïne sur la condition du vieillissement des femmes par Diesel Compagnie, dès 6 ans. À 19h30, il y aura Hugo Marceau, illusionniste tout public. À 21h, La magie des flammes, un spectacle pyrotechnique et de jonglage sur le rôle du feu dans l'histoire de l'humanité. C'est par la compagnie Igni Satanor et c'est dès 6 ans. Et pour finir, à 21h30, il y aura DJ Cyclo Sonido et c'est tout public. C'est organisé par l'association Route Art. Il y aura une restauration et une buvette sur place avec un repas le samedi soir sur réservation au prix de 15€. Ce sera un curry de poulet et riz, fromage et dessert. Donc je suis pas sûr qu'il y ait une alternative VG.
1: Ça n'a pas été précisé, mais donc, après vous pouvez toujours manger du riz. Hein.
3: C'est ça. Il y a un repas possible à la salle des fêtes en cas de mauvais temps. Les spectacles sont à prix libre, mais si vous voulez être juste, comptez à peu près 15€ par personne pour l'ensemble du festival. Donc voilà, ça se passera vendredi 4 et samedi 5 septembre à Ardoye.
2: L'association salvatorienne La Fourmilière organise son marché annuel des productrices et artisans artisanes locaux. Ce sera ce samedi 5 septembre à Saint-Sauveur-en-Rue, place de la Pierre Tournante, de 10h à 18h. Des productions et créations locales, une buvette, de la petite restauration et des animations sont prévues, notamment des animations musicales avec La Sanfare, qu'on ne présente plus dans la région, qui interviendra à 11h et 13h, Les Petits Sucres à 16h et une animation archéologie à prix libre avec Archéodidacte de 14h à 16h. Voilà, il est conseillé de s'inscrire en contactant Archéodidacte. Si vous voulez plus d'informations sur le sujet, il y a une émission qui a été réalisée sur Archéodidacte avec Agnès. N'hésitez pas à aller jeter une oreille, vous aurez tous les contacts. J'ai une question, j'espère que tu as la réponse. Lélé, c'est quoi une association salvatorienne?
1: Ben, salvatorien, c'est le gentilé pour Saint-Sauveur, en fait.
2: Ah, d'accord, ok. Ouais. Ah, je l'ignorais. Mmh. C'est bon à savoir. Ok. Merci.
3: L'espace de vie sociale Les Quatre Versants organise une fête du jeu à Pélussin ce samedi 5 septembre. De 14h à 19h, rendez-vous à la salle Denise Éparvier pour ce moment en accès libre. Il n'y a pas d'âge pour s'amuser et vous pourrez retrouver de la restauration, des buvettes, tout ça sur place. Il y aura la présence de OD Ambulant. J'ai galéré à lire la première fois parce que je ne comprenais pas. OD Ambulant, en fait, c'est AUX, DES, comme les dés qu'on jette, et Ambulant. Et de La Porte des Mondes, pour rappel, c'est samedi 5 septembre de 14h à 19h.
1: On vous parle maintenant de la fête des Assos de Bourg-Argental qui se tiendra ce samedi 5 septembre de 9h à 13h à l'espace multisport de la commune. Une vingtaine d'associations culturelles, médico-sociales et sportives seront présentes pour vous faire découvrir leurs activités, échanger avec vous. Il y aura un château gonflable pour les enfants et la radio sera également présente pour réaliser des interviews, mais également vous faire découvrir son studio mobile et ses activités si vous envisagez de rejoindre notre super équipe de bénévoles. Alors j'en profite pour vous parler un peu de ce que nous proposons à nos bénévoles, c'est l'occasion, car Radio d'ici est, je vous le rappelle, une radio associative. Ce qui signifie qu'elle fonctionne aussi grâce aux personnes qui ont envie de s'impliquer et de la faire vivre. La plupart de nos bénévoles réalisent une émission régulière à l'année, mais peuvent également s'investir sur la technique et le fonctionnement du studio, et peuvent nous rejoindre sur nos événements, donc les ateliers radiophoniques, les plateaux qui ont lieu à l'extérieur. Alors si ça vous intéresse, n'hésitez pas à venir nous rencontrer à l'un des forums des associations où nous serons présents et présentes ce mois de septembre. Donc à Bourg-Argental, c'est ce samedi 5 de 9h à 13h, ce sera moi qui serai là pour vous accueillir. Et il y aura aussi à Nonay, au parc des donc c'est la semaine d'après, je laisse Morgan vous en dire un mot.
2: Ouais, carrément. Du coup, ce sera le 12 septembre à Nonay, donc au parc de Déoma, comme vient de le dire Éléonore. Donc l'occasion de découvrir un petit peu Radio d'ici. Et à savoir aussi qu'on animera un plateau donc sur la scène principale à 14h sur le thème. Enfin, l'idée c'est de faire un peu un état des lieux du monde associatif annonéen. Voilà, et de parler un petit peu de tout ça, de faire un état des lieux et puis un petit peu de voir ce qui comment tout ça a évolué ces dernières années au vu de l'évolution de la situation politique. Voilà.
1: Donc n'hésitez pas, et puis dans tous les cas, en plus des échanges, vous pourrez aussi bien sûr tester le matériel. Voilà, peut-être faire naître une nouvelle vocation, qui sait.
3: Amoureuse du matrimoine et du patrimoine, ne manquez pas cette visite gratuite proposée par la Société d'Histoire dans le Pila ce samedi 5 septembre à 14h30. Vous partirez à la découverte de deux des glaciers de la République et de la ferme templière des Forgiers à La Combe. C'est une promenade ouverte à tous avec un goûter et une vente de livres de la Société d'Histoire au retour.
2: Du coup, donc en plus de ce que Quentin vient de nous décrire, vous pourrez ensuite aller voir la glacière de Riocreux, donc une autre glacière, et découvrir son exploitation par l'une des familles du plateau, puis son acquisition par les glacières de Paris, toujours à la recherche de nouvelles sources d'approvisionnement. Au programme également, une visite à la ferme templière des Faugières, dont les bâtiments remontent au XIIIe siècle, l'une des fermes des chevaliers hospitaliers de Saint-Jean de Jérusalem, plus connue aujourd'hui sous le nom d'Ordre de Malte.
1: Ça fait loin, hein.
2: Une ferme avec cheminée monumentale et croix de Malte sculptée dans la pierre. Donc si vous aimez les vieux bâtiments et les vieux cailloux, allez-y, ça va vous plaire. L'après-midi se terminera par un goûter dans la salle polyvalente de la mairie à Saint-Genès et la possibilité de vous procurer, donc comme le disait Quentin en début d'annonce, l'ouvrage des glacières du pays de Saint-Genès-Malifaux, support des évocations de la promenade ainsi que de nombreux autres ouvrages. Édité cette année par la Société d'Histoire du Pays. Donc voilà, si vous êtes intéressé par cette visite gratuite, rendez-vous ce samedi 5 septembre à 14h30, donc au parking du Bar Tabac de la République à Saint-Genès-Malifaux.
1: L'association Les Sensibles invite une artiste ce samedi 5 septembre au parc Gaston Batty à Pélussin. Rendez-vous à 19h pour le spectacle Dalida Forever de la compagnie Les Mordantes Déjantées. C'est du théâtre de rue sur Cordelis. Alors, petit synopsis, Nadège est fatiguée. Fatiguée de cette vie où rien ne va. Seule dans son petit appartement, elle n'en peut plus. Elle n'en peut plus de cette vie au rabais, loin des paillettes qu'elle s'imaginait enfant. Songeant au pire, il lui reste sa foi en Dalida. Dalida, son icône, son idole, sa déesse. Elle peut vous raconter les moindres anecdotes sur la vie de sa star préférée. Mais cette vénération suffira-t-elle à lui laisser ses envies d'en finir ? Avec humour et dérision, sur une bande sonore très dalidesque, ce spectacle, à travers l'histoire mêlée de Nadège et Dalida, aborde le suicide et la dépression, tout en alertant sur l'état d'urgence du système psychiatrique en France. Le spectacle est conseillé aux plus de 10 ans, étant donné les sujets abordés. L'entrée est à prix libre au chapeau. L'association proposera à l'issue du spectacle une buvette et une soupe au pistou. Ça se passe ce samedi 5 septembre à 19h au parc Gaston Batty à Pélussin.
3: L'association Regard Singulier a le plaisir de vous annoncer sa première exposition qui se tiendra les samedis 5 et dimanche 6 septembre de 10h à midi et de 14h à 18h au prieuré de Salais-sur-Sanne. L'entrée est gratuite. Vous pourrez y découvrir le travail de 6 artistes aux univers très différents. Séverine Klausner, Martine Courchet, Laurent Hutinet, Dimitri Miaouli, Christophe Mounier-Darlet et Jean-Marie Etienne. Ils présenteront peinture et photographie autour de thèmes variés tels que la lumière, la transparence, la couleur ou encore une vision intérieure. À cette occasion, vous pourrez assister au vernissage qui aura lieu le samedi 5 septembre à 18h.
2: Un vide-grenier se tiendra à Doisieux, sur la place du village, ce dimanche 6 septembre. Buvette et snacks sur place, il y aura également une exposition de Renault 4L pour les passionnés. Il est encore possible de réserver son emplacement de 3 mètres pour 10 euros. Je vous invite à contacter la mairie de Doisieux pour plus d'informations.
1: Des infos de la ludothèque Piraillonne, tu joues en cette rentrée. Nouveauté 2026-2027, fini les soirées jeux du vendredi et les ouvertures du samedi. Cette année, pour chasser la morosité de fin de week-end, la ludothèque ouvrira ses portes tous les premiers dimanches du mois de 16h30 à 19h30. La première, c'est donc ce dimanche 6 septembre. La ludothèque ouvrira aux horaires habituels à partir du mardi 8 septembre. Donc je vous les rappelle, c'est mardi et jeudi de 16h à 18h30 et les mercredis de 10h à midi et de 15h à 18h. Retrouvez Tu joues au Forum des associations de Saint-Julien-Molin-Molette organisé par le Sceau des écoles. C'est ce mardi 1er septembre de 16h30 à 18h à l'école du village. Et je vous rajoute une petite annonce à la volée qu'on vient juste de recevoir. C'est une mobilisation contre les violences sexuelles. Donc elle aura lieu lundi 7 septembre à 19h, place des Cordeliers à Annonay. Vous pourrez échanger avec les personnes présentes et également vous faire entendre. Donc n'hésitez pas, je vous le rappelle, c'est lundi 7 septembre à 19h, place des Cordeliers à Annonay. Et voilà qu'on a fini à peu près pour les annonces, je crois, pour cette semaine. Donc, on va passer maintenant. La bidomadaire n'est pas finie, donc je vais vous donner un mot sur la programmation de cette semaine sur les ondes du studio de Saint-Julien-Molin-Molette. Et on commence avec des mots plein les cartables. C'est une émission qui est diffusée dans les jeunes d'ici et c'est un partage tout en poésie. Donc les jeunes d'ici, ce sont les enfants de CE1, CE2, CM1 et CM2 de l'école de Burdigne. Ils ont été accompagnés par Marine et Fred, qui sont comédiennes et comédiens, intervenants sur cet atelier. Et il y a eu également leur maîtresse Élodie qui les a aidés à travailler. Elles ont écrit des textes qui pourraient bien vous surprendre par leur maturité. C'est vraiment très poétique. Ils ont joué sur le rythme, la rime, les figures de style. Elles ont livré des écrits sur leur quotidien, sur leur imaginaire. Et certaines se sont même essayées au slam. Voilà, vous pourrez découvrir cette belle émission cette semaine dans Les Jeunes d'ici et la retrouver bien sûr en podcast sur le site internet de la radio.
2: Et sur le créneau de Place Publique, c'est la rediffusion d'un grand entretien. Donc les grands entretiens, si vous aviez un petit peu suivi, ce sont des moments qui se sont déroulés pendant les rencontres Concertina qui ont eu lieu cet été à Dieu le Fit et auxquelles Radio d'ici a participé en animant et en mettant en place une radio éphémère qui s'appelle Ici Nombre. On va écouter donc les trois grands entretiens, un cette semaine, un la semaine prochaine et puis le troisième dans deux semaines. Et cette semaine, on va retrouver donc Nadia Al-Boukaï, qui est artiste et graveur, qui a été emprisonné à plusieurs reprises entre 2012 et 2014 en Syrie. Il réussit à dessiner et à conserver le témoignage de ses séjours en prison. Réfugié en France depuis 2015, il raconte comment il grave la mémoire. Voilà, donc vous pourrez l'écouter au micro de Laurence Bellomé, journaliste, qui était également présente sur Ici Nombre, donc sur les rencontres Concertina.
1: On n'a pas de bulletin cette semaine. On aura bientôt des nouvelles de l'envers du grenier, de Tech et de Viva Molétane. Alors du coup, je vous propose de passer à la suite parce qu'on est presque à la fin de la bido, mais on ne se quitte pas avant d'avoir joué avec la pauvre Lucette, notre petit jeu radiophonique. On vous rappelle le principe, direction Radio Garden, donc sur Internet, sur la map internationale des radios. On vous dégote une nouvelle radio chaque semaine et vous découvrez la destination. Alors, il n'y a pas de grosses difficultés aujourd'hui, juste enjoy.
5: T'es prête? Hein? Je te disais, je me lance.
6: Quoi?
5: Je me lance. Australie.
6: Ah non, pas encore.
5: On tombe dessus, c'est le jeu, ma pauvre Lucette.
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2: Alors, tu l'as, Quentin?
3: Ouais, je pense l'avoir. Je dirais que c'est l'Irlande. Ah. Et je dirais l'ouest de l'Irlande.
2: D'accord. Bah, moi, je dirais plutôt l'Écosse. Mais
3: ah ouais.
2: Ouais.
1: Qu'est-ce qui t'a mis sur la, enfin qu'est-ce qui vous a mis du coup sur ces pistes là?
2: Bah, il y a plusieurs indices, enfin pour moi, qui disent que c'est pas d'Irlande. Déjà ils disent gaélique, alors que les Irlandais ils vont dire Irish. Enfin ils vont tout ce qui est lié à la langue, donc qui vient du gaélique, pour eux c'est l'irlandais. Et puis on a eu, bah ils parlent des Highlands beaucoup. Donc dans ma tête c'est plus en Écosse. Et puis je crois qu'il y a même eu une adresse, une adresse internet à la fin où c'est point Scott.
1: Point Scott. Ouais. Alors le gaélique peut être aussi irlandais. Hein. Il y a plusieurs formes de gaélique.
2: Enfin l'irlandais est gaélique, mais c'est vrai que quand t'écoutes une radio en Irlande, ils vont pas dire gaélique, ils vont dire Irish. Quoi.
1: Irish. Et effectivement c'est bien l'Écosse. C'était plutôt facile cette semaine. C'est pas forcément une habitude chez moi. D'habitude j'aime bien vous mettre des destinations ultra dures. En tout cas, est-ce que vous avez retenu le nom de la radio?
2: Sky
3: Radio.
1: Ouais, c'est Radio Sky et c'est pas Sky comme le ciel, c'est Sky avec un Y à la fin.
2: Sky Radio, c'est l'île de Sky.
1: C'est ça.
2: J'ai pas pensé à ça.
1: Et en fait, ça nous parle d'un festival de musique et de danse à Sky. Évidemment, le mot Island a été prononcé plusieurs fois. Il y a le mot Gaelic, il y a le mot BBC aussi qui revient. Et si vous connaissez bien votre géographie, donc vous l'avez deviné, on est en Écosse. Et Radio Sky, elle diffuse à Portree, qui est la plus grande ville de l'île de Sky, qui est donc à l'ouest de l'Écosse. Et là-bas, la moitié de la population sait parler le gaélique écossais. Donc, c'est comme si à Saint-Étienne, la moitié de la population savait parler gaga, quoi. C'est, j'ai trouvé ça assez extraordinaire comme info. Ça veut dire qu'ils continuent à nourrir leur culture, à parler la langue. Ils la font vivre, quoi. Et puis, petit clin d'œil à toi, Morgan, c'est bien sûr là-bas qu'on produit l'un des meilleurs whisky écossais.
2: Ouais. Moi, je préfère les whisky de l'île d'Ailey, mais il y a là des biens aussi sur l'île de Skye.
3: Alors, en fait, je suis vraiment neuneux. Il disait Island et pas Ireland.
2: Non, mais moi, t'inquiète, moi j'ai compris Island aussi. Ouais.
3: Et en fait,
2: mais je pense qu'ils ont dit les deux, en fait.
3: Et moi, j'étais resté dessus en disant c'est Irlande, c'est bon.
2: C'est l'Irlande.
3: Je suis pas allé plus loin que ça.
2: Ouais, ça se tient. Trop bien. Bah, merci pour la découverte, Léa.
1: Bah, avec plaisir. Est-ce que vous avez deviné chez vous? N'hésitez pas à nous le dire, vous pouvez nous envoyer un petit mail, pourquoi pas pour nous proposer aussi une destination la prochaine fois, ça peut être rigolo.
2: Carrément.
1: Voilà, en tout cas, l'abido est fini pour cette semaine, on a fait assez court, une fois n'est pas coutume. Vous pouvez nous retrouver du coup en podcast sur le site internet de la radio, www.radiodici.com. Cette émission sera mise en ligne dès demain. Et puis, on se donne rendez-vous la semaine prochaine pour de nouvelles aventures. D'ici là, passez une bonne journée. Merci Morgan, merci Quentin.
2: Merci à toi. Avec plaisir, merci à toi pour l'animation. Merci à vous, auditeuristes, pour votre écoute.
1: À bientôt.
2: Ciao.
3: Salut.
2: Bidomadaire. C'est pour bidomadaire, en fait.

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0: 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Bonjour à toutes et à tous, vous êtes bien à l'écoute de Radio DC sur les créneaux de Place Publique. Et pendant quelques semaines, on va vous rediffuser les émissions qui ont été enregistrées lors de Concertina. Donc c'est des rencontres autour de l'enfermement qui ont lieu toutes les années fin juin à Dieulfi dans la Drôme. Vous pourrez entendre des interviews de plusieurs intervenants intervenantes qui viennent nous parler des différentes facettes de l'enfermement. Bonne écoute.
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3: Bonjour et bienvenue sous ce chapiteau de Concertina. Je m'appelle Laurence et j'accueille Naja Al-Bukai. Je vais avoir de la peine à prononcer votre nom de temps en temps, pardon. Bienvenue aussi aux auditeurs et auditrices d'Ici l'Ombre, la radio éphémère qui accompagne Concertina durant 3 jours. Et puis un salut encore aux auditeurs et auditrices de plusieurs radios locales et associatives qui relaient en direct ce grand entretien. Grand entretien donc qui est consacré aujourd'hui à Naja Al-Bukai. Bonjour.
4: Bonjour.
3: Vous prenez le micro volontiers.
4: Bonjour.
3: C'est mieux. Laurence.
4: Laurence, c'est plus facile que Naja.
3: Oui, absolument. Alors, vous êtes dessinateur et graveur. Vous avez 56 ans, ou en tout cas, vous les aurez en août. Vous êtes né en Syrie, à Homs. Vous avez étudié les beaux-arts en Syrie, puis en France, avant de revenir à Damas, faute de bourse universitaire française. On est en 1996. Je suis obligée de lire.
4: Pardon, qu'est-ce que vous venez de dire, là ?
3: Vous revenez à Damas, parce oui. que vous n'avez plus de bourse universitaire, c'est bien juste.
4: Non, je suis venu sans bourse. Je suis venu de mes parents.
3: Mais ouais. Sans argent, vous avez dû revenir à Damas, parce que vous n'auriez pas pu continuer.
4: Et puis j'étais amoureux de ma femme, qui est encore ma femme. On n'a pas pu rester en France. À l'époque, on ne savait pas qu'il y a des choses qui s'appellent l'exil. Je ne pensais pas faire une demande d'asile politique. Parce que la Syrie, on était habitué à vivre en dictature, on s'habituait bien, donc...
3: Quand vous revenez en Syrie, vous avez 2 ans de service militaire obligatoire qui vous attendent, vous devenez ensuite enseignant à l'école des beaux-arts de Damas, et c'est à partir de là que votre parcours se dessine entre les murs des prisons, parce que le printemps arabe passe par là. En quelques mots, après celle de la Tunisie, de la Libye, de l'Égypte, du Yémen, la population syrienne se soulève également en 2011 contre son gouvernement, celui de Bachar al-Assad, et vous y participez. Est-ce que c'était votre premier acte politique ? Est-ce que vous étiez quelqu'un de politisé ou pas forcément ?
4: Non, pas du tout. Je suis né en 1970, à 2 mois après la chute, le putsch du général Assad, le père de Bachar al-Assad. Donc j'étais complètement noyé ou éduqué dans les idées du parti Baas, bien intégré. J'étais la génération qui a su bien développer une autocensure. Donc je ne pensais pas du tout. Je faisais des actes des bêtises, je l'appelle. Des fois d'abîmer un truc, déchirer une image ou... dans un acte politique, non.
3: Parce qu'il faut dire aussi que les études d'art sont marquées finalement par la propagande, par le militaire, etc. Donc tout en étant artiste, on n'est pas forcément un anarchiste ou quelqu'un qui va bousculer le gouvernement en quelque sorte, au départ. On est d'accord avec ça ?
4: Que les artistes peuvent bousculer.
3: Oui, mais que en même temps, quand vous faites des études, il y a beaucoup de propagande gouvernementale qui émaille les études.
4: Exactement. Et puis les années 80 et 90, avec l'arrivée des idées occidentales, et vous savez que les écoles de Beaux-Arts au Moyen-Orient, c'est une sorte de post-colonialisme. Mm-hmm. Donc, on fait nos études autour de l'art en Europe, en Occident, et on commence nos études avec l'art classique, l'art de la Renaissance, et puis on s'arrête juste avec le Guernica, avec Picasso. Donc c'était juste de suivre, de courir avec les idées d'art qui arrivaient de l'Europe. Mm-hmm. Et puis tout ce qui est histoire de l'art, on a un petit peu d'idées sur l'art pharaonique, un peu d'idées sur l'art islamique. Et puis on devient quelqu'un, un artiste qui rêve de venir continuer ses études en Europe.
3: En Europe.
4: Et puis être un Picasso, un Van Gogh ou mm-hmm. un Modigliani.
3: Très bien. L'année prochaine, on a Modigliani avec nous. Résultat de ces mouvements, vous subissez 4 arrestations, 21 mois en toute prison. Comment est-ce qu'on passe justement, comment c'est le choc entre une vie d'artiste finalement qui s'intéresse à la beauté et soudain détenu dans des conditions abominables, on peut dire?
4: Ben, comme je vous ai dit que je suis né avec un régime totalitaire, et j'ai fait 2 ans de service militaire. J'étais arrêté quand même quand j'étais jeune, pendant une journée, et ça a été très dur. Et le fait qu'avec la révolution, il y a eu beaucoup des gens qui ont été arrêtés. Donc cette arrestation collective, ça entraide les prisonniers entre eux. Après, pour supporter, il faut avoir de la chance de ne pas avoir un coup très dur, ne pas passer sur la chaise allemande, par exemple, à plusieurs fois. C'est selon les techniques de torture qui sont dans les centres de renseignement du régime.
3: La chaise allemande, c'est cet amoncellement d'humains, finalement, c'est ça, la chaise allemande?
4: Non,
3: j'ai vu un dessin, là, dans votre...
4: C'est une technique de torture qui était apportée par un Allemand nazi, Alois Brenner. Je m'excuse auprès de tous les Allemands, parce qu'on répète toujours la même chose. Un officier nazi qui a exfiltré l'Allemagne après la chute du Reich, et il a atterri en Égypte, puis il a s'enfui, il était recruté par le régime syrien, et puis il a introduit des techniques qui sont utilisées en Europe. C'était la chaise. Ça sert à casser le dos d'un prisonnier pour retirer des aveux. Paralyser un prisonnier.
3: Alors justement, ces tortures, vous les montrez dans vos dessins, des dessins figuratifs qui racontent votre parcours de prison, mais celui de tellement d'autres aussi. Des milliers de dessins, vous dites que vous ne savez même plus combien vous en avez fait, tellement il y en a. C'est juste...
4: Ah oui, j'ai un grand archive de dessins qui parle de cette période... de la révolution en Syrie, puis la guerre, puis les détentions.
3: Et puis les détentions.
4: J'ai des petits dessins, des grands formats, des croquis. Mais ça peut servir comme des archives. Ça, c'est voilà, par exemple, c'est une architecture. Des dessins autour de la prison. L'espace en prison, ça, c'est les toilettes. Qui est dans une chambre de... où il y a 300 prisonniers, des fois il y a 150.
3: Alors, je vais peut-être dire aux gens qui nous écoutent qu'on est en train de passer sous le chapiteau des images, donc ça va être un peu compliqué, mais ces images, on les retrouve dans le livre, je vous en parlerai à la fin. Avez-vous eu peur d'être déshumanisé dans cette prison par rapport à votre esprit artistique, à qui vous êtes? Parce qu'au fond, on vous fait faire des choses abominables, on vous torture. Est-ce que vous avez eu peur de perdre aussi votre âme, votre cerveau?
4: J'avais peur de me casser les mains, que mes mains soient cassées, que mon œil soit déchiré. Déjà, j'avais un tambal à l'oreille qui était déchiré, et puis des côtes. Mais en fait, on pense à soi-même, physiquement.
3: À vos outils de travail.
4: Oui, mais après, tout ce qui est artistique, je ne sais pas comment ça... On pense souvent à la peinture, au fil de temps dans les prisons, en regardant les prisonniers, les promiscuités des corps des prisonniers, puis les cadavres, puis les formes des gens. Il y a un truc d'artiste qui sort C'est pas du voyeurisme, mais un dessinateur, un artiste, il a toujours l'œil et la carte de mémoire qui est assez développée. Donc il regarde, il observe, il absorbe des images.
3: Pour pouvoir ensuite les reproduire une fois
4: sorti, il fait des comparaisons avec d'autres artistes. Uh-huh. Il regarde, ah oui, tiens, ça ressemble à Velázquez, ça ressemble à
3: Daumier.
4: Un dessin de Goya.
3: Uh-huh. Ouais. Donc ça, vous aviez en tête.
4: On l'a vu dans tel film, ça, on l'a vu dans une série de télé, oui.
3: On vous a aussi assigné des travaux abominables, comme déplacer des cadavres dans les fosses communes.
4: Dans les camions qui transportaient les cadavres.
3: Les transportaient dans les fosses communes. Comment est-ce qu'on vit ça? Qu'est-ce qu'on se met dans la tête pour bloquer ou pour survivre à ces images-là?
4: D'abord, ce qu'on pense de moi, ce qui m'est arrivé, c'est quand j'ai vu le nombre du cadavre qui était écrit avec un feutre sur la poitrine.
3: Carrément.
4: Sur la peau. Et c'est de penser est-ce que je peux reconnaître le visage, puisqu'on a pas mal des gens qui sont disparus, soit de la famille ou des amis. C'est de reconnaître le visage du mort qui ont certes souvent des grimaces de souffrance. Et après, c'est d'éviter de toucher là où il y a du sang, il y a de la...
3: Vous parlez de reconnaître les gens. Votre femme, quand vous sortez enfin, dit qu'elle ne vous reconnaît pas, que vos poignets étaient détruits, que votre visage ne ressemblait plus à celui d'avant, que vous aviez perdu des dizaines de kilos. Vous voyez les gens changer, en fait. Vous voyez vous-même changer.
4: Ah oui. En prison, au bout d'une semaine, les gens commencent à avoir une autre forme. Au bout d'un mois, deux mois, trois mois, le nez, les joues qui commencent à sortir.
3: Et on reconnaît plus les gens.
4: Oui.
3: Alors, depuis une dizaine d'années, vous êtes en France et vous dites pourtant que vous êtes exilé depuis tout ce temps, que vous êtes un artiste sans terre. Qu'est-ce qui vous fait dire ça? Vous l'avez dit dans une interview, je crois.
4: Oui. Je crois le fait que j'ai vécu au moins trois sortes de migrations. Le premier, c'était en 93 pour venir continuer mes études en France, où j'ai passé trois ans. C'était une migration pour découvrir et faire des études.
3: Et voulu.
4: Oui, et après, en 2003, j'avais besoin d'argent et je suis parti dans les pays du Golfe, au Koweït. C'était une migration économique où j'ai réalisé des fresques, des ornements. Et puis je suis rentré, je me suis installé à Damas, j'ai acheté un atelier, un appartement, en profitant du pétrodollar. Et en 2015, c'était la migration en France, où j'ai changé plusieurs appartements selon les conditions et les propositions du CADA. Et après, c'était... Puisque j'étais dans plusieurs prisons en Syrie, donc j'ai l'impression que ça fait une partie de mon parcours.
3: C'est-à-dire que les prisons sont des déménagements et un parcours d'exil.
4: Après la prison, mon style de travail a changé complètement. Donc la période du prison, on dirait c'était comme si c'est une sphère de pensée, de prendre une distance de tout mon travail artistique avant toutes mes recherches en peinture et en dessin.
3: Vous avez fait quelques dessins en prison que vous avez déchirés parce que c'était dangereux finalement de dessiner. Vous aviez besoin de marquer sur le papier les choses pour qu'elles restent, pour qu'elles soient réelles.
4: Oui, c'était en prison municipale de Damas, la première fois que j'ai réussi d'avoir un stylo et un carnet de dessin, où j'ai commencé à faire... Pour me rappeler, c'était la première réaction pour moi, c'est de dessiner la prison. Je l'ai déchiré parce que c'est trop dangereux. Mais après, j'ai commencé à faire des portraits pour les prisonniers.
3: Que vous avez pu leur transmettre, hein?
4: Exactement.
3: Depuis tout ce temps, vous avez beaucoup dessiné justement ces scènes de torture. Il y a quelque chose d'inhumain qui est la torture, mais il y a quelque chose d'humain dans vos dessins qui est cette espèce d'entraide entre les prisonniers. J'ai l'impression qu'il y a un regard d'un prisonnier sur l'autre, un geste qui va vers. Ça existe encore, ça, l'humanité entre les gens. de mauvaise fortune.
4: Oui, l'expression sur le corps, et ce qui m'attirait aussi, c'est les expressions sur les visages. Il y a une période où je suis quand même un portraitiste. Donc les expressions du visage m'attirent beaucoup. Et puis le corps, comment il bouge, comment il réagit au cas de l'espoir, de la peur, de la souffrance.
3: Ça, je vais vous parler du livre qui est ici parce qu'il ne tient pas sur la table, mais je vous le montrerai tout à l'heure. Il est aussi en dédicace ici. Je me suis perdue dans mes feuilles. Une chose importante dans votre exil, c'est que votre femme, vous m'avez dit quand on a préparé cette interview, ma femme, c'est un chapitre en soi. C'est elle qui récolte l'argent pour vous faire sortir plusieurs fois de prison, pour payer des rançons, en quelque sorte, on peut dire ça comme ça, pour aussi vous permettre de sortir de la Syrie. Votre femme, c'est votre point d'appui, c'est votre... C'est quoi pour vous ? C'est évidemment votre épouse, hein, que vous aimez, comme vous l'avez dit, mais...
4: Oui, ma femme, je l'ai rencontrée en 90, j'étais en troisième année aux Beaux-Arts, elle était en deuxième année d'art, de littérature française. Et depuis, on ne s'est pas quitté. Et elle était enseignante de français et elle a un courage incroyable. Elle a osé de demander, de solliciter des gens qui connaissaient des officiers de faire des vrais deals pour qu'elle puisse payer une somme d'argent. Elle s'est fait arnaquer plusieurs fois. Elle est allée en prison au moins 48 fois quand j'étais prisonnier. Et puis là, une fois elle est en France, comme elle ne pouvait pas enseigner le français, il fallait avoir un diplôme. Et puis apparemment, elle n'avait pas tellement envie de revivre les histoires d'exil avec les exilés, parce qu'elle pouvait juste enseigner pour les exilés.
3: Le français, donc, langue étrangère, oui.
4: Exactement. Donc elle a choisi un chemin, c'est la métallurgie.
3: C'est fou quand même.
4: La soudure. Donc elle a fait une formation métallurgie, forgeonnerie, tuyauterie. Maintenant elle travaille dans les usines. Et c'est elle qu'elle m'a soutenue pendant les premières années ici pour que je continue à dessiner. Sinon j'étais tout le temps poussé par le Pôle emploi. Il faut que vous travailliez, monsieur. Il faut que vous alliez. Là il y a le Fleury Michon. Là il y a un pizzeria. Là il y a la déchetterie. Bon. J'étais protégé par ma femme.
3: Incroyable.
4: Ouais, j'ai inventé plein de choses.
3: C'était important pour vous d'en parler, mais c'est vrai que c'est important de parler aussi de ceux qui restent à l'extérieur quand quelqu'un est emprisonné, et pour vous en particulier avec tout ce que vous avez vécu dans la prison. J'avais quand même une question sur ces dessins que vous faites, que vous répétez. Il y en a vraiment d'innombrables sur la torture. Est-ce que c'est pas destructeur pour vous de revenir sans cesse sur cette matière ? Ou dévastateur ?
4: Pas du tout. Je fais des dessins. Je change des fois les formes des prisonniers. Là, en ce moment, je suis sur une série où il y a des animaux, surtout les poissons qui rentrent, où il y a un prisonnier et un grand poisson sur sa tête. C'est un sujet qui a été traité pas mal de fois dans l'histoire de l'art, et même des artistes syriens qui ont... travailler sur ce sujet avec des instruments de musique. Mais le sujet, il est tellement riche pour moi aussi. Une fois que je change le point de vue, la perspective d'un prison, où j'ai d'autres formes à créer. Et donc c'est un changement, c'est une création à nouveau.
3: Donc vous avez plus, quand vous faites ces dessins, ce regard d'artiste, de recherche créative, que ce besoin de revivre toujours le moment. C'est autre chose, c'est finalement créatif maintenant.
4: Bien sûr, non, c'est pas du tout. Juste l'acte de dessiner, ça fait travailler pas mal des neurones dans le corps humain. Donc ça ne détruit pas du tout. C'est comme le football ou la musique.
3: Attendez, je vais réfléchir à ce parallèle. Vous aviez aussi envie de témoigner de ce qui se passe en Syrie, de ce que faisait le gouvernement Bachar al-Assad. C'est aussi des témoignages, finalement, une manière de dire en France, là où vous vivez maintenant, ce qui se passe dans votre pays d'origine.
4: Ah, c'était une occasion pour moi de témoigner et continuer cette, les manifestations qui ont été interrompues et avortées en Syrie. Et c'était aussi une manière de pouvoir parler français, améliorer mon français. Surtout quand j'étais étudiant en France dans les années 90, mon niveau, il était trop faible. Donc j'avais vraiment des problèmes pour expliquer mon travail, parler avec les profs. Et là, grâce à la révolution syrienne et grâce à la prison, je prends ma revanche de ma période de m'étouffement et de mon handicap en français pendant les années 90.
3: La prison a quelque chose de positif sur vous ?
4: Ah ben, je suis là en tant qu'artiste, c'est grâce à la prison. J'étais tout le temps autour de chercher un style à moi. J'avais une dérision incroyable. Après avoir fait 4 ans de Beaux-Arts et 3 ans en France, des lacunes culturelles, j'étais perdu entre tel artiste et tel artiste, les artistes syriens ou européens. Mais quel hasard, la prison a fait de moi un artiste qui est reconnu.
3: Et qui se reconnaît, si je comprends bien.
4: Il fallait que la Syrie soit détruite pour que je sois un artiste reconnu.
3: Je sais pas... Vous avez encore une sœur et une maman en Syrie, c'est bien juste? Elles sont toujours en Syrie?
4: Oui.
3: Vous avez peur pour elles, même après le départ de Bachar al-Assad?
4: La région, vous voyez comment il y a des missiles, des avions, des bombardements, des drones qui s'arrêtent.
3: Non, je vois pas de quoi vous parlez.
4: Sur Beyrouth.
3: Ouais. Hein. Non, je plaisante. Ouais. Enfin, excusez-moi de plaisanter, mais... Donc oui, vous avez peur. Vous avez l'intention de les faire venir ou vous avez l'intention qu'elles reviennent en France vers vous?
4: Elles sont venues plusieurs fois. J'ai maman qui a une carte de séjour de 10 ans. Mm-hmm. Donc elle est venue chaque 3 ans, elle fait un voyage. Et ma sœur, elle est venue. Mais elles reviennent. Elles sont trop attachées. Ils n'étaient pas recherchés, pas trop embêtés. Juste leur maison, elle était incendiée par le régime. Mais comme on a un autre appartement. Mais les gens, ils sont complètement... Ma mère, elle a 80 ans, ou maintenant 84, mais elle ne voulait pas quitter la Syrie.
3: Ouais. Mais c'est un choix en même temps de vie qui est respectable, hein, même si ça peut vous faire peur, en quelque sorte, qu'elle ne quitte pas la Syrie.
4: Oui.
3: Mm-hmm. On arrive bientôt au bout de cet entretien. On a dit que peu de choses, mais on a bien vu votre regard artistique, un peu humoristique aussi parfois, et quand vous parlez. J'aimerais dire qu'il y a une exposition de vos œuvres à Bordeaux demain matin avec une visite guidée par vos soins, mais on peut y accéder à tout moment à cette exposition. Si vous allez dans le programme de Concertina, pour ceux qui sont présents ici sous le chapiteau, ou alors sur le programme sur le site internet pour ceux qui nous écoutent, il y a un code barre pour il faut s'inscrire à ces expositions. Et puis vous avez ce livre dont on a beaucoup parlé, un livre que vous avez coécrit en quelque sorte avec Denis Laffey, je vous laisse le tenir comme ça j'aurai une main de libre. Somptueux livre avec des textes très très beaux et puis ces dessins justement qui retracent ces moments de prison avec des portraits magnifiques, un autoportrait aussi. Peut-être un mot, un autoportrait en couleur. Alors que vous ne travaillez
4: c'était
3: pas ancien, tellement la couleur.
4: C'est des portraits pendant... Juste dans les années 2000.
3: Vous étiez jeune encore.
4: J'avais mon atelier à moi, des palais, des couleurs. J'étais pas encore exilé à chercher sur papier à dessiner. Oui.
3: Parce que vous avez beaucoup dessiné ensuite au stylo. Vous avez dit en prison, le stylo, c'était mon premier outil finalement. Mais après, vous avez continué à travailler au stylo.
4: Même après, parce qu'on changeait d'un appartement à l'autre, à Beyrouth et puis à Paris. Et donc le stylo B, c'est avec sur papier, il est... C'est un moyen très très utile pour tracer, pour je sais pas comment dire, pour tracer un moment ou un souvenir. On n'a pas besoin de l'eau, on n'attend pas, on n'est pas obligé d'attendre que le papier soit sec ou le papier soit ondulé. On peut le transporter tout de suite, le carnet.
3: Et le stylo, facile à transporter aussi.
4: Le stylo,
3: et,
4: oui.
3: Et on voit dans votre livre que vous revenez sur les dessins. Il y a des premières moutures, des deuxièmes moutures. Ah
4: ben après, j'ai retravaillé en gravure, même à la gouache, mes dessins en stylo.
3: Mais très peu de couleurs.
4: Maintenant, ça commence. J'utilise la gouache. Violemment.
3: Violemment?
4: Oui, je mets du jaune avec orange et vert et bleu.
3: Ça correspond à quoi? C'est le troisième artiste qui apparaît. Vous avez dit qu'il y avait un premier avant la prison, un deuxième
4: oui,
3: après.
4: Avant la prison, il y avait 15 ou 20 artistes.
3: Ah oui, parce que vous cherchiez, c'est vrai.
4: Oui.
3: Oui. Et maintenant, vous avez trouvé cet appel de la couleur. Et il y en aura certainement d'autres après, d'artistes, j'en suis sûre. Merci beaucoup en tout cas d'avoir témoigné avec des mots, vous, l'homme de l'art visuel, du dessin, de la gravure. C'est très intéressant de vous entendre aussi avec vos mots. Votre livre, on le rappelle, est à la librairie de Concertina. On peut le trouver à Paris, ailleurs, dans des librairies où il faut le commander sur le net ou comment est-ce qu'on peut y accéder?
4: Plutôt sur le net maintenant.
3: Plutôt sur le net, très bien. Alors, les c'était éditions Elviso.
4: Elviso, oui.
3: Très bien. Édition Elviso, le livre s'appelle Graver la mémoire de Naja Al-Bukhaï et Denis Laffey.
4: Dialoguer avec Boris Cyrulnik.
3: Oui, il y a aussi Boris Cyrulnik. Parce qu'il parle de la résilience, évidemment, et c'est un mot qui, même s'il est galvaudé souvent,
4: même
3: quand
4: moi,
3: ça vous
4: si
3: concerne, il n'est pas galvaudé.
4: Fois,
3: hein.
4: ouais.
3: il a tout à fait sa valeur avec vous. Merci beaucoup.
4: Merci.
3: Je rappelle aux gens qui sont sous le chapiteau que demain, nous aurons un nouveau grand entretien à 12h30 avec une autre personne qui est aussi un ancien détenu qui travaille avec des détenus qui a aussi fait de son passage en prison quelque chose de créatif et de tourné vers l'autre. Merci beaucoup aux auditeurs des différentes radios locales qui nous entendent, aux auditeurs, auditrices de Ici l'Ombre, la radio éphémère qui accompagne Concertina, et merci bien sûr à vous sous ce chapiteau où il doit faire à peu près 98 degrés. Mais les propos sont tellement intéressants qu'on assume cette chaleur. Merci beaucoup à tout le monde et merci à la technique.
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0: faire.
1: Les 17 et 18 mai 2025, à Oust-sur-Scie, dans la Drôme, ont eu lieu les rencontres des coloniales rurales. Environ 300 personnes se sont retrouvées pour échanger et lutter ensemble contre la négrophobie, thème qui a été choisi pour ces premières rencontres. Des ateliers, des expos, des stands de livres et brochures décoloniales, des conférences, des projections, des concerts et performances poétiques ont jalonné tout le week-end grâce à des personnalités de différents horizons. Ainsi, l'association A4, la psychologue et militante Sophie Ndiaye, l'association guinéenne de Valence pour la solidarité, la militante Fatou S, le collectif Décolonisons le féminisme, l'écrivaine Douce Dibondo, la rappeuse Riyam, la metteuse en scène Azani V. Ebengou, l'écrivaine et poétesse Erika Nomeni, et enfin la poétesse et militante Joëlle Sambine Zeba nous ont accompagnés dans ce week-end de formation intensive.
2: Extrait du discours de présentation.
1: Bienvenue aux rencontres décoloniales rurales de Oust. Merci d'être venu. On est très fiers de vous accueillir pour un week-end qu'on espère riche en apprentissage, prise de conscience, mais aussi en solidarité et force pour les personnes qui subissent du racisme dans leur vie. Pour commencer, on voudrait que ces rencontres soient en mémoire de notre formidable amie, Johanna Josh, qui nous a quittés il y a à peu près un an et demi et qui vivait tout près d'ici. On aurait adoré qu'elle soit avec nous ce week-end et on voudrait lui dédier ces rencontres, comme à toutes les proches qu'on a perdues trop tôt.
2: Pour se présenter, on est une équipe composée de personnes blanches et de personnes racisées, c'est-à-dire qui subissent du racisme. On vit pour la plupart à la campagne, pas loin d'ici. On tient à dire que cet événement peut avoir lieu grâce à la solidarité et à l'effort de nombreuses personnes, dont pas mal de personnes transpédéguines, qui ont contribué selon leurs moyens et leurs compétences, parfois à bas prix, souvent gratuitement, à la création de ces événements. Politiquement, nous sommes dans une perspective décoloniale, mais aussi anticapitaliste et antipatriarcale. Aucune des personnes de l'organisation n'est experte des sujets qui vont être abordés ce week-end. Nous sommes en perpétuelle formation sur ces thèmes. Et c'est d'ailleurs comme un chantier décolonial incessant que nous avons pensé cet événement. Il s'inscrit dans la continuité d'initiatives qui ont lieu dans la vallée, en France et partout dans le monde. Parce que le colonialisme est partout. La décolonisation est inévitable.
1: Le thème de ces premières rencontres est la négrophobie, le racisme envers les personnes noires. Parce qu'il est temps d'être précise, de comprendre les mécanismes des racismes, leurs similarités et leurs différences, afin de les démanteler en profondeur. Pour répondre à ce besoin politique urgent, nous avons invité des personnes qui subissent la négrophobie et qui partagent leurs expériences et analyses sous plusieurs formes, écriture, poésie, musique, militantisme, etc. Notre collectif s'est donc proposé d'offrir une logistique qui se veut la plus accueillante possible pour créer les conditions de la transmission et de l'écoute. On les remercie infiniment pour leur présence, leur confiance et leur générosité. C'est un exercice périlleux d'accueillir un public aussi varié, de s'adresser à des personnes qui vivent le racisme dans leur quotidien en même temps qu'à des personnes blanches. Mais il est urgent pour tout le monde de se libérer du conditionnement de la culture dominante, de se débarrasser des réflexes racistes, de résister à la politique mise en place pour dominer, exploiter et tuer une partie de la population. La décolonisation concerne absolument tout le monde.
2: Notre soutien va aux luttes collectives contre la colonisation des territoires et des peuples par les puissances impérialistes. On tient à rappeler que la France est toujours depuis 5 siècles responsable de crimes coloniaux et apporte un soutien matériel, diplomatique et militaire à d'autres puissances coloniales génocidaires. Et qu'il est de notre devoir de soutenir du mieux que nous pouvons les luttes d'indépendance et les guerres de libération. On en profite pour saluer la combativité sans faille des résistants et résistantes de Palestine, de Kanaky, du Congo et de toutes les terres colonisées et surexploitées qui se battent pour leur liberté et le droit de mener des vies dignes sans être broyées par le capitalisme racial. Aussi, les luttes contre la criminalisation des personnes en migration et pour la fin des frontières font partie des luttes décoloniales.
1: On voudrait à ce sujet signaler que ce week-end se passe en même temps un événement de la campagne Pushback Frontex à Mbourg au Sénégal, une initiative menée par des activistes sénégalais pour défendre le droit fondamental à la mobilité et dénoncer les responsabilités de l'agence européenne Frontex dans la militarisation croissante des frontières qui entraîne toujours plus de morts en Méditerranée mais aussi dans les pays de transit. Sur cet événement et sur les actions du réseau Alarmphone, on vous invite à aller rencontrer le stand d'info d'Alarmphone.
2: Notre résistance antiraciste doit être quotidienne, en ville comme à la campagne. Le racisme dont nous pouvons être toutes les agents ne cesse de se renouveler et de créer une violence contre les personnes racisées sur de nombreux aspects de leur existence. Leurs relations, leurs habitats, leurs activités, leur santé, jusqu'à entraîner leur mort. Il y a urgence à contrer avec rage celles qui contestent cette réalité par ignorance, par cynisme ou par refus d'abandonner un système qui met de la hiérarchie dans la valeur des vies.
1: Nous voulons aussi des mouvements enthousiasmants et joyeux. En fait, nous en avons même besoin. Mais ils ne seront possibles que si nous prenons soin des limites de chacun chacune, par exemple lors de la circulation de la parole, dans les différents ateliers et tables rondes, mais aussi dans les discussions informelles. Nous demandons à chacun chacune d'en rester conscient, de ne pas minimiser le racisme. Le racisme est une violence, pas une opinion, ni un sentiment personnel. L'antiracisme peut passer par l'inconfort, mais il vise la libération, même celle des personnes blanches.
2: Nous tenons aussi à dire que les personnes racisées et les personnes noires en particulier ne sont pas des objets qu'on peut presser pour son utilisation personnelle. Elles ne sont pas obligées de satisfaire nos demandes, de répondre aux questions, qu'elles soient intimes ou politiques. Soyons donc vigilantes à la pédagogie forcée. Puisque nous sommes toutes traversées par des mécanismes d'oppression, nous pouvons devenir auteurs d'actes violents ou stigmatisants. Nous devons donc accepter qu'on nous le signale quand c'est le cas. Nous demandons à toutes les participantes d'accueillir ces remarques dénonçant des paroles ou des gestes discriminants ou violents. Par ailleurs, les comportements sexistes, homophobes, transphobes, lesbophobes, validistes, grossophobes ou classistes, au même titre que le racisme, ne sont pas les bienvenus dans cet événement.
1: Pour information, si jamais vous venez à l'accueil pour dénoncer le racisme anti-blanc, nous rappelons que le racisme anti-blanc n'existe pas. C'est un concept inventé et utilisé par les militants d'extrême droite pour invisibiliser le racisme systémique subi par les personnes non blanches. Si vous avez un doute à ce sujet, on vous invite à aller vous documenter à la table de ressources de l'événement. Et même si vous êtes complètement d'accord avec nous d'ailleurs, pendant tout le week-end, n'hésitez pas à continuer à vous enrichir en allant consulter la table de ressources décoloniales préparée par la Cartouche, la bibliothégérée de Cré, ainsi que les stands des associations A4 et AGVS qu'on va entendre ce matin dans la première table ronde, à aller trouver des livres de qualité sur les sujets qui nous travaillent, une petite librairie antiraciste est présente ce week-end, et également à découvrir ou redécouvrir l'expo sonore « Racisme invisible, l'ordinaire dans la vallée », conçue par une équipe de Radio Saint-Féréol, la radio locale de Cré, qui sera aussi aux manettes pendant les tables rondes pour faire des plateaux radio.
2: L'événement n'est pas subventionné par des institutions. Il est entièrement à prix libre pour qu'il soit accessible à toutes. Vous pouvez cependant contribuer dans la mesure de vos possibilités dans toutes les caisses de l'événement, qui seront réunies pour rembourser les frais. Si nous avons de l'excédent, nous le redistribuerons à des caisses de solidarité et à des collectifs qui en ont besoin. Il servira aussi à organiser d'autres événements décoloniaux.
1: Enfin, malheureusement, vu le contexte en ce moment, il est possible que des personnes malveillantes d'extrême droite viennent déstabiliser l'événement. Pour info, il y a eu mardi dernier une distribution de tracts contre les rencontres décoloniales rurales au pont de Cré. Si c'est le cas, on voudrait que les réactions soient collectives et très fermes. Ne restons pas seuls face aux fachos, mais sans escalade pour ne pas donner une mauvaise raison aux forces du désordre de se pointer. De notre côté, on ne souhaite pas discuter avec des réactionnaires en tout genre.
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3: Rebonjour ou bonjour à tous et à toutes. Bienvenue à celles qui nous rejoignent cet après-midi. Donc, on a le plaisir d'accueillir Douce Dibondo. Donc, Douce, tu es poétesse, essayiste, et tu as écrit le livre La charge raciale. Et du coup, tu vas un petit peu nous exposer ta pensée. Je te laisse peut-être un peu plus te présenter avec tes mots à toi.
4: Et belle âme, on avait dit belle âme, tu l'as pas dit.
3: Ah oui, j'ai oublié, c'est vrai, et très très important, une belle âme.
4: Non, mais c'est très bien. Merci à toi, Sophie.
3: Du coup, peut-être qu'on peut commencer, tu peux nous expliquer un petit peu pourquoi ce livre, comment il est né.
4: Merci à tous pour vos présences. Alors, juste pour vous dire, je sors d'un atelier justement où on a... on a parlé, on a fait parler nos corps aussi autour de cette notion de la charge raciale. Donc je me sens un peu en tension, vous voyez, parce qu'il y a plein de choses aussi à digérer. Mais je vais essayer d'être le plus compréhensible possible. Pourquoi la charge raciale? Pourquoi cet ouvrage? Déjà, il part de l'absence. Le fait d'avoir rencontré ce terme de charge raciale en 2019 sous les mots de Maboula Soumaoro quand elle écrit... c'était 2018, fin 2018, début 2019, quand elle écrit à Libération cette tribune où elle fait l'analogie entre la charge mentale et la charge raciale que subissent les personnes racisées face aux violences policières. Et moi, là, en rencontrant ce terme, je me dis oui, ça explique la jonction, le lien que je ne parvenais pas à faire entre une analyse... hyper sociologique, hyper matérialiste de nos vécus de personnes racisées, et toute cette part indicible, cette tension qu'on porte en nous, de silenciation, de banalisation, d'intériorisation, d'aliénation, comme dira Fanon plus tard. Et donc moi, j'avais envie de parler de ce problème-là en tant que problème psychopolitique. Et... En 2019, je me dis, tiens, je vais écrire un article là-dessus. Je recueille pas mal de témoignages, notamment à l'époque sur Twitter, une vingtaine de témoignages de personnes racisées, à la fois asiatiques, noires, arabes, qui racontent ce que je pensais foncièrement individuel, en fait. Et j'écris un article là-dessus, Société. Et je me dis, tiens, c'est tellement une déflagration pour moi que c'est sûr qu'il y aura une personne, un chercheur, une chercheuse qui va s'emparer de la question. Il y aura un bouquin qui va sortir. Et les années passent et je garde le projet en tête. Je recueille plein de données. Après, j'ai la chance de rencontrer Carole Nestoré, qui sera ma future éditrice, qui est donc une éditrice, une femme noire, qui va porter le projet en me disant oui, c'est important d'écrire sur ce sujet-là et de ne pas avoir peur de le nommer, de l'historiciser, etc. C'est ça. Donc c'est comme ça que le projet de ce livre naît.
3: Merci. Et peut-être que tu peux nous expliquer un peu ce qu'est la charge raciale, comment tu le définis.
4: Je pense que instinctivement, quand on est une personne racisée, on sait ce que c'est cette charge raciale. Pour les personnes qui la vivent pas, je pense qu'on fait le lien avec la charge mentale. Vous voyez, toute la charge domestique, de travail reproductif et domestique que les femmes ou les personnes assignées femmes vivent. Mais il faut comprendre que la charge raciale, c'est, si je devais vraiment le résumer, le fardeau de la blanchité dans une société majoritairement blanche. Et surtout, le risque d'une mort prématurée. C'est ça la charge raciale. Ce n'est pas seulement une charge qui est individuelle, qui devrait être dépassée par notre bonne volonté. Non, au contraire, c'est des forces sociales qui, elles, jouent sur notre intériorité, et intériorité à laquelle on doit dealer à un moment ou à un autre, c'est-à-dire tout au long de notre vie. Et cette définition de mort prématurée, je l'emprunte à une chercheuse afro-américaine qui s'appelle Ruth Wilson, qui dit que le racisme, c'est face à un organe d'État ou une institution, c'est la mort prématurée. Et pourquoi on parle de mort prématurée ? autant pour les hommes racisés que pour les femmes racisées, face aux institutions qui sont censées garantir notre bien-être, notre vie ou notre survie quand on a moins de chance, on est confronté à une nécropolitique. C'est-à-dire qu'il y a des politiques qui nous veulent morts, qui usent de nos corps pour nous voir morts. Que ce soit la police, l'institution médicale, que ce soit l'école aussi, à travers en fait une mise à l'écart, une reproduction sociale, mais surtout raciale, des conditions d'accès au savoir, au travail, etc. Et donc, pour moi, c'était important de montrer à quel point cette part létale-là, elle est importante. Et donc, pour en parler, parce que c'est immense comme travail, je me dis, tiens, il n'y a pas seulement la part descriptive de la charge raciale, comme je l'avais fait à l'époque lors de mon article, puisque c'est le métier du journalisme. Je me dis, tiens, ce que j'avais décrit à l'époque, c'est une charge que je dirais interpersonnelle ou institutionnelle, liée aux relations qu'on a face à l'institution qu'est le couple, l'école, le médical, les amis, etc. Mais avant ça, il y a une charge qui est historique, que je prends le temps justement d'analyser, de montrer à quel point cette charge raciale-là n'est pas une fabulation de notre part, qu'elle est inscrite à travers un héritage colonial. Et puis le troisième facteur de cette charge raciale, c'est une charge intrapersonnelle. Là, on touche à quelque chose de l'ordre de l'intériorité, parfois de l'indicible. Et je convoque plusieurs penseurs, notamment Fanon, mais pas que, qui vont parler de cette question-là, en mêlant les questions de névrose raciale, de la blesse aussi. Je vais convoquer pour essayer de comprendre ce que nos mots de personnes racisées n'arrivent pas parfois à extérioriser, à exprimer, et que les artistes font et que la littérature fait. Et donc voilà, c'est ces trois pans-là, historiques, institutionnels et intrapersonnels, qui se jouent dans la charge raciale.
5: Et est-ce que tu peux nous parler un petit peu plus justement de cette charge historique en lien avec le colonialisme, et de voir comment du coup ça s'applique concrètement dans comment ça s'inscrit dans les relations raciales?
4: Alors, moi je pars du vécu des personnes noires, donc évidemment je vais parler de négrophobie, et il faut comprendre que à partir du moment où il y a eu toute une organisation, une structuration économique, théologique, scientifique autour de la déshumanisation des personnes noires par le rapt de millions d'Africains et Africaines pour nourrir le nouveau monde, nouveau pour qui on ne sait pas, mais en tout cas pour l'Amérique, pour les Amériques. Quand il y a eu cette structuration-là, la face du monde a changé. Et dans ce nouveau visage que le monde a eu, les personnes noires ont été perçues, et le sont toujours, ont été perçues comme esclaves éternels. Et elles ont été et continuent à être le curseur pour savoir qui a le droit à l'humanisation ou pas, qui a le droit d'être humain ou non humain. La colonisation a changé ce qu'on appelle l'ontologie, c'est-à-dire la manière dont on comprend l'être, la manière dont on va étudier l'être. Qu'est-ce que ça veut dire d'être, être humain? Et donc nous, en ayant été affublés de cette identité-là, on se retrouve en bas d'une pyramide qui décrète que à cause de cette noirceur, on est relégué à des corps fétichisés qui ne pensent pas, que ce soit donc fétichisés pour les hommes comme pour les femmes, avec des aspects bien différents, qui ne pensent pas, donc qui ne produisent pas une pensée, et qui vont être catalogués selon plusieurs domaines, notamment dans la société française, je vais rester dans le cas français, où les personnes noires sont assignées au divertissement, à l'humour, à des prouesses sportives, etc. Mais parce que au départ même de cette colonisation, faut savoir que c'était évidemment scientifisé, d'après les pseudo-sciences, hein, ou avec la crânologie, il y avait donc toutes ces sciences-là qui s'étaient mises d'accord. Vous ne trouverez pas une seule science occidentale qui n'a pas été raciste et racialiste. Donc ça dit quand même beaucoup de ce dont on hérite aujourd'hui, que ce soit dans la psychologie, dans l'anthropologie, l'ethnologie, la médecine, etc. Toute la pensée scientifique occidentale est profondément coloniale. Et on le voit. Donc tous les domaines que j'ai cités, par exemple, où la question du syndrome méditerranéen est visible, où on ne prend pas en compte la souffrance des personnes, des femmes noires et des personnes noires en général quand elles dénoncent une douleur, une souffrance et qu'elles ont besoin d'aide. Donc ça nous renvoie encore à cette question de mort prématurée. Le rapport à la police, où au 19e siècle, il y avait quand même la police des Noirs qui surveillait si les Noirs sur le territoire français, dans l'Hexagone, je parle, hein, et aussi dans les Outre-mer, évidemment, si les personnes noires ne sortaient pas, ne trahissaient pas leur couvre-feu, si elles avaient bien leur passeport. Le passeport a été inventé justement à partir de cette époque-là de la police des Noirs, vous voyez. Donc même la question sécuritaire, enfin, je pourrais partir dans plein d'autres sens, mais revenons. Voilà. La police, l'institut médical, j'ai parlé du couple et de la fétichisation du racisme libidinal qu'on nous projette en tant que corps noir. Nous sommes censés être réceptacles de tous les désirs, de tous les fantasmes, et aussi acteurs, actrices de tous ces fantasmes-là, de quelque chose qu'on n'a pas choisi, c'est-à-dire juste un corps différent. Et bref, tout ça, tout cet aspect colonial-là, on le vit encore à travers cette charge interpersonnelle. Et c'était important pour moi de mettre l'accent sur l'historicisation de cette charge raciale et de montrer surtout que ce que l'on vit, c'est un contrat racial. C'est-à-dire que la charge raciale, pourquoi la charge raciale, elle émerge ? C'est parce que l'Occident, et notamment l'Europe, s'est bâti, comme je vous disais, sur une ontologie qui disait « Nous, les Européens, nous, les Blancs, nous sommes humains, non pas parce que on l'a reçu par la bonne volonté du Saint-Esprit ou quoi, ou que sais-je. C'est parce que de l'autre côté, il y a les sauvages et les barbares. Donc s'il y a des sauvages et des barbares, c'est que nous, nous avons la raison. Et cette question du contrat racial, vous pouvez retrouver donc cette thèse-là, c'est Charles Mills qui en parle, qui est un philosophe jamaïcain, qui montre à quel point le contrat racial, et non pas le contrat social comme on a voulu nous faire croire, le contrat racial qui régit l'Europe est un contrat de déshumanisation pour toutes les populations racisées, coloniales, etc. à l'époque. Et moi, quand je lis ça, je me dis, mais oui, évidemment. Évidemment que quand les philosophes étaient en train de pérorer sur le droit, la souveraineté des États, la souveraineté du peuple, le bien vivre ensemble, etc., ils étaient tout à fait silencieux sur ce que vivaient des millions de personnes dans les Amériques, dans les Antilles, ou au contraire vivaient même de cette traite négrière là pour citer Voltaire et plein d'autres. Et donc Charles Mills y montre que ce contrat racial là il perdure jusqu'à aujourd'hui, et pendant que nous on paye une dette, un contrat qu'on n'a pas signé, une dette raciale, bah en fait les personnes blanches en face bénéficient de ce qu'il appelle une épistémologie de l'ignorance. Et je trouvais ça un peu... Ça m'a fait exploser le cerveau. Je me suis dit, en fait, il y a des philosophes qui disent qu'ils détiennent la raison. Et pourtant, toute leur philosophie est fondée sur un silence immoral. Détourner les yeux, ne pas prendre conscience de ce qui se passe au niveau des colonies, de bénéficier justement de la science, de la pseudo-science racialiste, que ce soit dans les sciences humaines, etc. Vous voyez, et donc ça, c'est important à souligner, parce que si on se reporte au présent, on le voit bien que quand on va parler de blanchité, racisme, de fétichisation, etc., il y a des gens qui nous regardent en disant mais non, on est en 2025, ça n'existe plus. C'est de la victimisation, c'est de l'exagération. Parce qu'on ne parle pas avec les mêmes termes, et le contrat est biaisé dès le départ. Parce qu'on nous a fait croire que la France n'était pas un empire colonial. Parce que ben non, il n'y avait pas d'esclaves sur le territoire français, donc ça n'existait pas. Voyez. Et maintenant que l'histoire reprend ses droits, et qu'on le voit avec la dette d'Haïti, et qu'on commence à remettre toute la question coloniale avec tout le travail militant de recherche, etc., il est plus possible de se cacher derrière cette épistémologie, cette ignorance. Mais à quel prix ? Tout le travail qu'on a dû endurer depuis nos parents, nos grands-parents parfois, qui ont dû se taire pour survivre. Parce que il savait très bien que c'était ce que on vivait en Algérie, au Vietnam, au Congo, les milliers de morts qui ont dû travailler pour la France, ce n'était pas cette histoire-là, elle s'arrêtait aux frontières de la France. Mais nous, on arrive à faire réseau. On arrive à ramener le passé dans le présent. Et maintenant, il y a une confrontation autour de ce contrat racial-là. Qui a le droit à l'humanité ? Mais une fois de plus, à quel prix ? Et là, cette charge raciale-là, si on... En sortant de cette portée historique dans le présent, ce que ça nous fait, c'est d'ajuster, de nous adapter, ou parfois même de nous suradapter, d'avoir des stratégies au niveau de l'apparence, au niveau de ce qu'on peut dire ou non, d'ajuster selon la température de la pièce ou la coloration de la pièce, et d'être tout le temps en hyper-vigilance, vous voyez, de regarder les micro-expressions, de vérifier que... De faire appel soit à l'émotion, soit à la raison, selon, de sortir les statistiques, alors que là, on est en train de se prendre une micro-agression, mais de devoir dissocier et sortir de son propre corps pour incarner the bigger person, comme on dit, vous voyez, la personne mature, celle qui prend du recul, celle qui accueille l'émotion de l'autre, de cette personne blanche qui se sent touchée parce qu'on a dit que ce qu'elle avait dit était raciste. Et tout de suite, on va devoir expliquer, mais oui, mais en fait, c'est pas tant moral que ça. Oui, oui, c'est honteux d'être raciste et fasciste et tout ce que vous voulez. Mais la question, elle est pas là. La question, c'est de montrer à quel point on est traversé tout le temps par ça et de dépassionner la question du racisme. Et de notre côté, on fait le travail depuis petit, depuis l'enfance, jusqu'à la personne qu'on essaie d'être. On nous apprend la fameuse discussion des enfants racisés, qui comprennent qu'il va falloir qu'ils fassent 3-4 fois plus. Cette perte d'insouciance, cette construction de l'enfant. Et je finirai là-dessus, mais sur l'enfance, je suis pas fan de Damso. Mais il a dit un truc que j'ai trouvé hyper intéressant. Il a dit « Mettre au monde un enfant noir est un délit ». Quand j'ai lu cette phrase, je me suis dit « Oui, c'est ça ». C'est ça, cette construction-là, en fait, de comment les enfants racisés perdent leur insouciance, leur innocence. Alors que pour les enfants blancs, on dit non, mais ils sont trop petits pour comprendre. On va les préserver. C'est bien trop lourd. Donc, vous voyez ce contrat-là de l'ignorance, ce contrat racial, dès le départ, c'est biaisé. Évidemment. Et donc, on se construit comme ça en déséquilibre. Voilà. En déséquilibre dans une société qui ne prend pas en compte la question raciale, parce qu'à la fois, elle est de l'ordre de l'intériorité. Mais aussi, elle est de l'ordre de sociologiquement, elle est aussi à prendre en compte. Donc le travail est immense, clairement, autour de cette charge raciale.
5: Ouais, ce que j'entends, c'est que effectivement, il y a cette question de, en fait, quand on est un enfant racisé, on ne va pas se développer psychologiquement de la même manière, et du coup, on va avoir des réalités extrêmement différentes en fonction de positions sociales, qui vont ensuite déterminer notre rapport au monde et aux autres. Et quand j'entendais aussi quand tu parles de déshumanisation, où les personnes noires sont objectifiées, parce que voilà, elles sont par rapport à cette histoire, enfin quand on s'intéresse à l'histoire, où c'est extrêmement important pour comprendre ce processus de déshumanisation, les impacts psychologiques que ça peut avoir. Et du coup, je me demandais quels sont les chemins que toi tu as envie de partager pour justement se réhumaniser, retrouver des espaces où justement on est moins exposé, ou comment on fait?
4: Je pense qu'on le fait déjà, mais que peut-être que dans nos milieux, moi j'ai un problème avec la gauche, je le dis clairement, voilà, détestez-moi, mais c'est parce que, vous voyez, je critique pas parce que c'est facile, mais parce que j'ai envie que notre terre devienne fertile, en fait, que la terre de la gauche devienne fertile. Et quand je parle de la gauche, je parle pas de parti politique, évidemment. Moi, je pense qu'on le fait déjà, et qu'on ne parvient pas à ramener de notre côté les personnes qui, justement, essaient de se débarrasser de cette charge raciale-là, mais qui n'ont pas les mêmes mots que nous, ou les mêmes manières de faire. Dans le livre, je dis, oui, évidemment, par exemple, si on prend la question de la culture ou des personnes, des artistes, des personnes noires, je parle principalement des personnes noires, mais personnes racisées aussi en général, où on va avoir vraiment un accent mis sur la création. On va créer l'humour, le sport. Quand on part de ça, on se dit, ouais, mais... c'est dommage, parce qu'en fait, on joue le jeu du colon à rester dans ce qui nous a été assigné par toute l'histoire coloniale et tout ça. Déjà, de un, en fait, on n'a pas attendu la colonisation pour créer. Il y a des choses bien plus grandes que nous, bien avant la colonisation, autour de la création, de l'expression du corps, de soi. Mais surtout... mais quand on le prend avec une visière psychopolitique, ce qui est, pour moi, la charge raciale, c'est un problème psychopolitique, on voit bien que toutes ces années, tous ces siècles où on nous a ravi le jeu, on a ravi la possibilité de dire je, les personnes noires s'investissent dans ces moyens d'expression-là. Non pas pour dire « regardez-moi, je prouve que je suis humain », mais déjà pour soi-même et pour la communauté. C'est évidemment ensuite le capitalisme qui réapproprie, qui enferme, c'est le racisme qui propose ensuite que des rôles qui vont aller dans ce sens. Mais le travail même de réappropriation de son être, du devenir, parce qu'on n'arrive jamais à être libre totalement, clairement, sinon ça saurait, mais de devenir libre, qu'on essaie de construire tout le temps, c'est par le collectif, mais c'est aussi par ces expressions-là de nous. Mais à gauche, c'est perçu comme un moyen libéral de, je dirais pas lutter, mais en tout cas d'essayer d'exprimer quelque chose de son vécu. C'est perçu comme libéral. Je me dis, mais ça, c'est une fois de plus, pour moi, c'est une aliénation coloniale. De rejeter le jeu, pour ne pas dire le soi, parce que je ne sais pas ce que c'est le soi, en tout cas le jeu, rejeter l'individualité, et pas l'individualisme, je mets l'accent sur ça, pour retrouver de l'agentivité, de la puissance d'agir, de la volonté. Mais il faut passer par ça, parce que quand on est fracté, quand on est dissocié de partout, comment t'arrives à te rassembler en toi-même, à te dire, tiens, là, je mets mon énergie mentale dans cette action. Là, je vais donner telle force à tel collectif. Non. Parce que si je ne suis pas humaine, à quoi bon? À quoi bon? À quoi bon l'humanité, en fait? Et donc, toute cette question-là, ça émerge un peu plus avec la santé mentale. S'il y a des discours qui sont culpabilisants, il y a des discours qui sont très... Ouais, il y a une vision très occidentale aussi de la thérapie et de comment on minimise justement cette question du racisme, du sexisme et de tous les ismes oppressifs. La question du jeu est fondamentale. Et les personnes noires, africaines, de la diaspora, de... on sait, moi je prends l'exemple de Sinners. C'est un film que j'ai adoré. Je ne sais pas si vous l'avez vu ici, Ryan Coogler. Pour moi, il décrit, il fait la trame en fait, hein, de la blackness, noirité, noirceur, vous mettez le terme que vous voulez. Il montre à quel point, à travers l'expression du jeu, qui a forcément un lien avec le collectif, on est, qu'on le veuille ou pas, on a une culture collectiviste en tant que personne noire. Et pas, je ne parle pas de nationalité, je parle de ce vécu de personne noire, qu'on le veuille ou non. On est collectiviste. Si je parle ici, je ne parle pas au nom d'eux, je ne parle pas pour, mais je sais très bien que je ne suis pas seule. J'ai toute une lignée derrière. Je me situe forcément. Je ne peux pas être un électron libre. Et ça, le dire, et dire que c'est important d'avoir cette forme de militantisme-là aussi, pour pouvoir justement parler du corps, parler de l'intériorité, parler d'un militantisme qui sort et qui n'utilise pas les outils du maître, qui sont connus, qui sont rabattus, les mêmes outils qu'on nous donne la permission d'utiliser entre 14h et 15h15, enfin, vous voyez, marcher, etc. Bah, en fait, pour pouvoir retrouver d'autres manières d'agir, bah, il faut retrouver, faut faire des archives de soi. Il faut aller interroger ses parents si on a la possibilité, ses grands-parents, de se demander comment y elles ont fait pour survivre. De faire une historicité de sa propre famille, de ses amis, de son quartier. Mais ça part de soi, ça part pas d'un collectif qui va nous dire ben « Là, on organise un atelier pour enregistrer, nos darons. » Il y a aussi cette démarche-là, quoi. Et donc ça, pour moi, ça, c'est important. J'en parle un peu mieux dans le livre, mais je dis pas que c'est le chemin. Pour moi, c'est un des chemins pour retrouver cette agentivité-là. Agentivité individuelle et collective.
5: Et ouais, du coup, ce que tu dis, moi, ça me fait penser à une situation que j'ai vécue il y a pas très longtemps, que j'ai envie de vous partager, parce qu'en fait, je parlais avec une autre personne racisée et je lui expliquais notamment, dans ma famille, des situations vécues par des proches que je trouve des situations écrasantes, très difficiles. Et du coup, je mettais beaucoup l'accent là-dessus. Et la personne, elle m'a regardée, elle m'a dit, mais tu sais, Sophie, il faut aussi que tu regardes ce qu'ils ont mis en place pour survivre. Et ça m'a fait beaucoup de bien parce que je me suis rendu compte que j'étais très connectée à cette place de, en fait, on subit, on est victime, et ce qui est vrai, hein, il y a des réalités très fortes. Mais tout d'un coup, ça m'a tourné le regard. Je me suis dit, mais c'est vrai, en fait, tiens, et si je m'intéressais à l'histoire, aux endroits de lutte, en fait. Et du coup, ça me fait penser à ce que tu dis de comment aussi, on peut poser des questions différemment. Et c'est des choses qui sont très silenciées en plus généralement, et pour moi là ça fait aussi écho, là c'est plus mes lunettes de psychologue, mais sur la question du trauma où en fait dire c'est très compliqué, donc il y a des choses qui sont transmises mais qui ne sont pas dites parce que les choses se transmettent, en fait il y a les traumas transgénérationnels, mais il y a aussi des choses qui sont vécues qui ne peuvent pas être nommées mais qu'on va ressentir de toute façon. Et du coup c'est comment aussi on s'interroge sur qu'est-ce que j'appartiens, quelle est mon histoire et qu'est-ce qui agit sur moi malgré moi. Et voilà, du coup, je trouvais que c'était intéressant.
4: Oui, il y a ce concept-là que j'ai trouvé en fouinant, qui s'appelle la blesse, qui a été érigé par Patricia Donatien-Issa, qui est une chercheuse guadeloupéenne, et qui montre à quel point la blessure, donc bien avant... l'épigénétique et voilà le fait qu'on valide par la science et tout ça de cette passation là de traumatisme en Guadeloupe mais aussi aux Antilles, les anciens, les anciennes avaient connaissance de somatisation, de maux inexpliqués d'enfants, de douleurs aux poignets et aux chevilles. Et en fait, c'était des résurgences de du poids de l'histoire de l'esclavage, de mots de psychose. En tout cas, on met ces mots-là, mais eux mettaient pas forcément ces mots-là. Et quand elle découvre en fait ce que c'est cette blesse sans vraiment savoir, elle va en Guadeloupe enquêter. Elle est confrontée qu'à du silence. Les anciens, les anciennes ne veulent pas parler déjà en disant en mode t'es qui toi ? Enfin, pourquoi tu viens fouiner dans nos affaires ? Sachant qu'il y avait aussi c'était mal vu aussi de parler de ces choses-là parce qu'il n'y avait pas de preuves scientifiques de ce que Yael avançait. Et elle a creusé, elle a passé des années et ils lui ont raconté plein de choses de gens qu'on pensait fous, malades mentaux, etc., mais qui revivaient malgré eux ces traumas-là. Et pour moi, justement, cette blesse-là, elle fait partie de une des expressions les plus dures à exprimer quand on parle de cette charge raciale ou de Fanon disait de problèmes, je sais plus, non, oui, de problèmes psycho-existentiels. Et c'est comme si, en fait, on se rendait pas compte à quel point, même maintenant, malgré les luttes qu'on va mettre en place, la question du sujet noir est tellement difficile, parce que ça remettrait en cause plein de choses. Si on dit, en fait, les personnes noires sont humaines, oui, je sais, c'est dur à dire comme ça, et qu'on n'accepte plus qu'il y ait des enfants au Congo RDC qui, pour moins d'un euro par jour, vont risquer leur vie dans des mines pour qu'on ait des téléphones. Si on met en place en disant que, en fait, l'humanité, c'est-à-dire l'intériorité de qui nous sommes, est importante, le monde s'écroule. Les corps des personnes qui nettoient les hôpitaux, les rues, le corps des aînés, des personnes vieilles en France, des enfants, tout ça s'effondre. Et donc, nous, à gauche, on se tire la tronche en disant oui, machin, mais d'abord le politique, le matérialisme, etc. C'est très bien, c'est des sujets qu'on doit mettre en place. Mais comment nous, en tant que personnes noires, on peut apporter une autre manière de nous comprendre nous-mêmes qui met aussi l'accent sur ces sujets-là, sur cette intériorité, avec nos propres outils? Moi, c'est pour ça que j'écris ce livre, c'est pour ça que je continue sur la question de décolonialité, sur la question de ce que ça veut dire quoi être humain? Est-ce qu'on est vraiment est-ce qu'on adhère à la vision occidentale de l'humain? La question des animaux, la question du non-humain, du non-vivant. Moi, mes ancêtres ont pensé ces questions-là. Mais ici, on me dit que sortir du champ, c'est sortir des vraies questions, de l'urgence. Ben oui, mais tant qu'on ne remet pas au centre l'humanité, mon humanité, l'humanité des personnes racisées, on aura beau, à mon sens, ne faire que de la sociologie du matérialisme pur, qu'on continuera toujours à nous voir comme des corps vides, utilisables, malléables, corvéables à merci.
5: Et par rapport à cette question de comment les personnes noires sont utilisées, enfin en tout cas on entend bien que comment la colonisation en fait est venue coloniser nos imaginaires aussi. Moi je me demandais, est-ce que toi dans ton parcours il y a eu un moment où t'as eu des prises de conscience par rapport à une socialisation en tant que personne noire, où en fait il y a une intériorisation de discours, de manière de penser, que petit à petit il y a des choses que t'as envie de partager sur ta trajectoire, des choses où tu t'es... Voilà.
4: Moi j'ai eu de la chance un peu parce que je suis née au Congo et donc jusqu'à mes

0: je me suis construite en me disant, mais je suis humaine, enfin, j'ai le droit d'être là, j'ai le droit d'exister. Je me vois en miroir avec des gens qui me ressemblent et qui ont une diversité de parcours, de manière d'être. Ça, c'est pas remis en cause. En revanche, oui. Par contre, la collision, quand j'arrive en France, je vois l'avant-après, je me dis, ah ouais, d'accord, là, c'est violent. Là, c'est violent. Il va falloir que... J'avais pas de papier quand je suis arrivée de mes 12 ans à mes 18 ans, j'avais pas de papier. Et donc, il y avait déjà cette question de la survie de... Ah ouais, en fait, du chemin de l'école, de chez moi jusqu'au collège et après jusqu'au lycée, et même un peu à la fac, parce que je suis allée à la fac assez tôt. Je me suis dit, attention douce, tu peux te prendre une OQTF, voilà. Donc il y avait cette hyper-vigilance-là déjà, et aussi tout le discours, même auprès de nos propres communautés, de la blédarde, avec l'accent et tout ça. Et donc ça, c'est en me construisant. Mais j'avais quand même cette base solide. Et après, c'est des choses que je conscientise aussi au fur et à mesure, mais se rendre compte que, ah oui, dans une classe de L, bizarrement, on a dissuadé toutes les personnes noires qui avaient pourtant des envies de faire partie de ces classes générales-là. Moi, j'ai dû lutter pour que ma mère, elle est venue au collège en mettant un coup de pression à mon prof principal en disant, mais en fait, elle va faire ce qu'elle a envie de faire. C'est AP coiffure, c'est cool, mais c'est pas ce qu'elle a envie de faire. Et heureusement que ma mère, elle a pas eu honte, justement, de me défendre, de nous défendre. Et puis, je vais en fac de sociaux, pareil, première année, on est 400-500, ça va, on est quelques racisés, mais plus on avance, et moins il y a... Parce que les sujets qui nous intéressent ne sont pas validés, en plus à l'époque, alors là, la question de la race et tout ça, c'était pas du tout c'était pas la mode. Et donc, hyper compliqué. Et après, il fallait encore se battre dans le monde du travail. C'est ce que j'explique aussi, je l'explique dans le livre. Intérioriser des choses, se suradapter, avoir un certain langage, ne surtout pas correspondre. Donc la menace du stéréotype, hein, de Rachel Cassie, qui en parle, la psychologue sociale, de peur de trahir la noirie, quoi. Se dire, non, moi, il va falloir que je sois exemplaire fois 1000. Mais tu sais, c'est même pas des choses que tu conscientises en disant dans ton petit carnet de journaling, oui, alors aujourd'hui, je vais être ceci, cela. Non. C'est que tu vois bien que ces forces sociales-là te dirigent vers cette manufacture de toi-même. Tu dois correspondre et sortir de telle et telle manière. C'est après, quand je découvre notamment l'afroféminisme, que je me rends compte des déterminismes. Ok, en sociologie, il y avait le déterminisme social et tout ça, mais c'est en dehors de la fac que j'ai compris ce que cette couleur de peau voulait dire. Ce que être à la jonction de mon genre et de ma race voulait dire. Et après, ça a été hyper douloureux. Enfin, je vais pas m'étendre sur ma vie, c'est pas le propos, mais juste me rendre compte que j'étais pas la seule à travers les collectifs afroféministes. Me rendre compte que nous étions plusieurs à partager cette condition-là, cette condition noire, et que c'était explicable et qu'il y avait des moyens aussi de lutter contre ça. Ça a été un des chemins qui m'a apporté de la conviction à continuer. Voilà. Que c'était pas fataliste. Oui, les déterminismes, c'est compliqué parce que ça trace des voies pour chacun, chacune. Mais c'est pas fatal. Et sinon, on se battrait pas, quoi. On lutterait pas, clairement.
1: Je me dis peut-être qu'il y a des questions. Okay, je sais pas si on vous laisse vraiment le temps de les poser. Donc peut-être qu'on peut prendre un petit temps là.
0: J'avoue, j'ai grave bombardé. Mais non. Allez-y. Hein. On a un quart d'heure.
2: Ah oui, ouais, peut-être les deux.
0: Non, je vois pas de... Je vois en haut, non, il n'y a pas de main levée non plus.
1: Ok, bon, je continue alors. moi, j'avais envie de te poser une question sur... t'as fait énormément de recherches, t'as conscientisé beaucoup de choses, et je me demandais d'écrire ce livre...

0: Comment ça a impacté ton intériorité noire?
1: Bah, en tout cas, je me souviens de dans quel état j'étais. Je me suis posé la question, mais ça n'a pas duré très longtemps, de comment t'écris ce livre? Est-ce que tu prends la casquette de sociologue? Voilà, tu rends un mémoire et puis tu te distancies et puis tu fais un travail sociologique qui était mon parcours, on va dire, d'études. Et en fait, plus je continuais dans l'enquête, dans le fait d'aller fouiller dans les archives, de polémiques et de faits divers racistes, etc. Et plus je me disais, mais non, mais là, en fait, si tu te distancies de ce que ça veut dire vraiment de manière incarnée cette charge raciale, bah, tu joues encore le jeu de la suradaptation, de la stratégie, de ce qu'on attend de toi, de ce qui est recevable, véridique, etc. Et tout le long de l'écriture, je me suis dit, tu sais quoi, Douce, il y a des choses. Tu vas passer par plein d'écritures. Il y a des fois où, voilà, c'est un peu plus cadré, il y a des recherches, etc. Et il y a des fois où, en fait, oui, je raconte ce que je vis parce que c'est la praxis, en fait, afroféministe et même de manière générale des Black Studies et de l'expérience noire. C'est que notre théorie vient aussi de la pratique parce que l'expérience noire est une expérience qui est tout le temps mouvante. C'est une expérience qui n'est pas figée, qui a été cristallisée dans le temps, mais justement parce qu'on est en train de s'en défaire par tout ce qu'on apporte d'apports théoriques, militants, etc. C'est tout le temps mouvant. Et pourquoi c'est mouvant? Parce que la place de rigide, hyper scindée des intellectuels slash des gens de terrain n'existe pas vraiment. Qu'on soit militant, qu'on soit dit intellectuel, on produit de la pensée et on produit de la praxis noire. Et c'est ça qui me traversait. Donc je ne sais pas si ça a changé quelque chose en soi, parce que je pense que pour moi, enfin, l'expérience noire, c'est une initiation à tellement de choses. Je ne vais pas rentrer dans le détail de ce pourquoi je dis ça, mais qu'à partir du moment où on prend conscience d'être tiraillé, pour citer Fanon, paraphraser Fanon, où il dit en étant noir, je me sentais tiraillé écartelé entre le néant et l'infini. Enfin, pour moi, ça dit ça, en fait. L'expérience noire, c'est ça. C'est-à-dire que c'est les deux facettes d'une même pièce. On tend vers ce qui nous a dissous, c'est-à-dire cette déshumanisation, et pourtant, on n'était pas censé survivre, et pourtant, on crée, on dénonce, on réactive, on remet en lumière, on propose, on imagine, on essaie de pousser les limites, en fait, de ce qui est possible pour nous et pour les gens à venir, pour les enfants noirs à venir. Et donc, je ne sais pas si ça a changé quelque chose d'écrire ce livre, mais en tout cas, c'est sûr que c'est le fait d'être noire qui m'a permis d'écrire ce livre, pour sûr.
2: Est-ce qu'il y a des questions?
1: Oui, c'est une bonne question. Je pense que ça vaudrait d'ailleurs Ouais. Plus amples études sur le devenir racisé. Mais déjà, moi, j'étais une enfant très silencieuse parce que j'ai vécu en fait une guerre civile au Congo. Donc, ce qui fait que déjà, dans ma construction, il y avait quelque chose de l'ordre de ouais, l'absorption du trauma d'un truc qui te en tant qu'enfant. Et donc, mais comme je disais, j'avais quand même ce miroir de personnes qui me ressemblaient, que je considérais comme humaine. Pascal me considérait comme humaine. Et quand j'arrive en France, donc je me souviens, j'ai 12 ans, je suis en quatrième, et j'arrive en Essonne, dans un collège dit difficile, mais enfin, c'est juste qu'il y avait des Noirs et des Arabes, quoi. Voilà, juste ça. Et mais voilà, j'ai un accent, je suis un peu différente. On ne sait pas trop où me catégoriser. Et moi, je me rends compte que très vite, si je réagis pas, je vais être soit harcelée, enfin, soit je suis harcelée, soit je vais du bon côté. Des enfants disent cool, mais je reste qu'une année dans ce collège, donc en Essonne. Et donc quand j'arrive à Orléans en troisième, j'ai eu le temps, de manière tout à fait inconsciente, hein, mais j'ai eu le temps d'intégrer c'était quoi les codes, qu'est-ce qu'il fallait porter comme vêtements, quelle coiffure, à quel sujet s'intéresser, etc. Enfin, donc quand j'arrive en troisième, moi je me rebelle en fait. J'essaie de supprimer toute cette identité, à la fois, en tout cas au départ déjà, étrangère, congolaise et tout ça. Et ensuite, au fur et à mesure, donc de plus je grandis en France et plus je vis de manière frontale le sexisme, la fétichisation, en tant que jeune fille et jeune femme noire, le rapport au corps en fait, dans la rue, enfin, je me rends compte aussi de tous ces mécanismes-là. Quand j'en prends conscience vers mes 15-16 ans, là, je fais vraiment le choix conscient. Là, je m'en souviens très bien que dans seconde terminale, je me dis voilà comment je dois m'habiller, avec qui je dois traîner, quelles sont mes chances pour accéder à telles études, etc., etc. Je planifie, en fait. Je planifie, j'anticipe. Mais c'est après coup. 10 ans plus tard, j'ai eu ma première naissance sociologique, deuxième afroféministe, etc. Et là, je me rends compte, je fais un peu le bilan au travail, notamment quand je travaillais un an à LCI avec David Pujadas. Ouais. Et là, c'est comme si je sors d'un... Je sais pas, du fantasme de quelqu'un, enfin de la blanchité, en fait. C'est comme si je me réveillais d'un coup. Je me disais, mais Douce, mais qu'est-ce que tu fais là? Je me regarde, toute cette année-là, ces 9 mois passés à la télé, etc. Je me regarde d'en haut et je me dis, qu'est-ce que tu es en train de poursuivre là? Regarde tout ce qu'on est en train de te faire subir, la place que tu endosses malgré toi de seule personne racisée, de seule personne noire, de tout ton étage. Si ce n'est de tout l'immeuble, sauf les personnes, les agents de sécurité et les femmes de ménage, évidemment. Je me dis, t'es prête à endurer ça, à la fois d'être maintenue à une certaine place, assistante presse, pour, DP, et en même temps, t'es de te voir un peu abattée, quoi, en disant, t'inquiète pas, tu vas réussir, c'était difficile. Mais vous voyez, en fait, ce double jeu-là de la blanchité, de nous maintenir, de prendre corvéable nos corps, mes ressources, parce qu'à côté, je faisais le travail de déconstruction, il y avait des sujets que j'apportais, enfin, pour eux, leur éviter ce dérapage de dire des trucs racistes, publiquement, parce que à l'intérieur de la rédaction, évidemment qu'il y en avait. Oui. Et donc, tout le temps, en fait, dans cette... Et je me suis dit, non, Douce, faut que tu partes de là. Et à partir du moment où je suis partie, je me suis rendu compte que j'avais développé une maladie chronique. Et que j'ai dû comprendre d'où ça venait. Qu'est-ce qui avait fait que j'avais été coupée aussi brutalement, en fait, à la fois de mes émotions, mais aussi de mon foie, de plein de choses en fait qui ont été déréglées à cause de tout ce que j'avais ravalé, du silence déjà dans l'enfance, comme je vous disais, mais de toute cette suradaptation, de tous les masques, etc., etc. Mais ce que j'avais vécu de ces masques, de cette suradaptation, c'était pas moi qui avais mal fait quelque chose. C'est qu'il y avait des forces sociales, raciales, qui m'imposaient de devoir trouver une stratégie. Et il y a une psy que j'aime beaucoup, avec laquelle j'avais échangé lors de mon premier article autour de la charge raciale, Stella Tiendré-Beogo, qui disait « En fait, les personnes racisées sont des génies de l'adaptation. » J'avais gardé cette phrase. Parce que c'est vrai. Malgré nous, évidemment. Et je me suis rendu compte de tout le parcours. Et je n'étais pas la seule, évidemment. Donc, pour répondre un peu à votre question sur... Ce devenir racisé là, c'est... Ouais, on slalome, quoi. On slalome beaucoup jusqu'au moment où on a la chance d'être entouré aussi de personnes qui vivent à peu près la même chose, notamment dans les grandes villes, où ça aide. Et là, on se dit, mais ouais, non, je vais lâcher, en fait, les masques, je vais partir. La fuite, c'est aussi une manière de marronner. Je vais pas rester dans le ventre de la bête. Je vais faire autre chose. Et ça, j'ai eu cette force-là parce qu'autour de moi, les gens en parlaient aussi. Après, il y avait toute la question du travail. Enfin, qu'est-ce qu'on donnait aussi en tant que corps racisé dans le monde du travail, etc. Donc c'était, mais c'était long. Hein, c'est, ouais. En décennies, ça se compte, quoi. Je crois que c'est Toni Morrison qui disait ça, que le racisme est une distraction, hein, clairement. 10 années. Un peu plus maintenant. Mais merci en tout cas pour votre question.
2: Est-ce qu'il y a d'autres questions ?
1: Est-ce qu'il y aurait quelques éléments à gauche qui pourraient me faire réconcilier avec elle, avec la gauche ? Ben, la gauche queer, racisée, noire, oui. Trois petits points. Non, mais... En fait, c'est la question de l'autonomie et de la convergence, quoi. Moi, j'avoue, et c'est pas défaitiste de le dire comme ça, mais je crois vraiment qu'on peut avoir des moments d'alliance stratégique, mais je crois pas me réconcilier avec la gauche, puisque la gauche, elle est fondamentalement coloniale, qu'on le veuille ou non, autant politique que dans les milieux dans lesquels on est plus ou moins ici. Et quand je dis colonial, c'est pas forcément de manière active, même si on l'a vu avec le PS et tout ce qu'ils font autour d'Israël et de la Palestine. On voit bien que c'est bien ancré aussi dans les partis politiques, mais dans nos milieux, la question du racisme, des relents coloniaux racistes, il y en a tellement que le travail, il est plus de notre côté, en fait. Moi, ça me semble évident. C'est pour ça que dans le livre, je dis, c'est un peu une opinion impopulaire de dire que est-ce que le silence ne serait pas un des antidotes ? On a parlé, hein. Qu'est-ce qu'on n'a pas dit ? Nous, on continue à parler entre nous. Ce qu'il en faut, justement, cette question de comment on produit du savoir, comment on met en place des outils, etc. Mais à l'adresse des personnes majoritaires qui bénéficient du racisme, je pense qu'on a tout dit, tout est écrit. Que ce soit pour les personnes qui sont plus sensibles à la fiction, au son, à la vidéo, tout est là. Mais c'est juste qu'il y a cette ligne de couleur, là, cette ligne de partage dont parlait Dubois, Webb Dubois, sociologue afro-américain, qui fait que ces murs-là sont indépassables. Plus, à mon sens, hein, plus on est proche de la blanchité en tant que personne racisée, plus il me semble que le mur est indépassable, parce qu'en fait la collision elle est violente, de se dire mais attendez, en tant que personne dominée, on comprend les dominants. Le contraire n'est pas vrai. Ça, c'est un vertige. Ça, c'est fatigant. Et donc, moi, je dis, peut-être que le silence communautaire, un silence politique, prendre le temps pour nous, ne plus tomber dans le misérabilisme, ne plus seulement parler, parce que parler, on le fait, mais dire. Et pour dire, il faut avoir une parole politique. Et cette parole politique, on doit la construire, d'abord, avec nous-mêmes. Moi, je rêve d'un parti politique noir. Mais oui, et c'est, en fait, et c'est ça la question de est-ce qu'on est en autonomie ou on est en convergence? Pour moi, la convergence, on voit bien dans quel sens ça va, qui inclut qui. Parlons plutôt de nébuleuse ou de constellation, si on veut être poétique, quoi. De temps en temps, ouais, hop, sur la Palestine, sur le Congo, on se rassemble, on pousse des actions. Et après, chacun repart chez soi, repart à sa tambouille, et puis on avance comme ça. Peut-être que les personnes noires, on se focalise sur le panafricanisme parce que c'est brûlant, on n'en parle pas assez. Pour moi, c'est un des moyens, justement, de lutter efficacement sur cette charge raciale, sur le racisme, sur le colonialisme, etc., le néocolonialisme. Mais si on n'a pas le temps de... Si on est encore en train de rassurer une personne, des collectifs, la gauche, qu'en fait, non, elle n'est pas raciste, mais en fait, on n'a pas le temps de se regrouper pour parler panafricanisme et de parler des vraies choses. Ibrahim Traoré, qu'est-ce qu'on fait là-bas? Comment on l'aide? Ça, c'est des questions... Le franc CFA, il y a eu, voilà, c'était un peu tendance il y a quelques années, et puis... Oui, mais on est tellement dans une course, déjà en France, qu'on a moins de temps pour ça. Donc c'est pour ça que je parle de ce silence politique-là. Pour moi, ça, en tout cas, c'est ce qui me fait vibrer. Merci.

0: Ah oui, est-ce qu'on a encore un peu de temps?
1: Oui, il me reste
0: 10 minutes. Ok. Je voulais juste lire un petit extrait, enfin non, un poème que j'ai écrit à la fin. Enfin, une sorte de poème manifeste. Depuis le bleu des mythes, la noirceur et la gravité indicible du monde, le liant, la chaleur, le mouvement qui fait tourner l'écosystème, le pesant, la douleur, l'émolument d'où naît la charge de la haine. Quel monde invoqué après l'effondrement de celui que personne ne veut abandonner. La fin de ce monde. Prophétie factice entre deux slogans révolutionnaires. La matière noire gluante fuse de mes pores lourds de refus. Partout la blancheur est louée, collée à chaque atome du fardeau. La fin de ce monde, je l'attends les jambes bien en face du précipice. L'instabilité, la noirceur esquippe une promesse à tous de les évader de la plantation. Nous entendons une rumeur converger, mais qui aura le courage d'évider la société du spectacle de son divertissement, de ce monde blanc colonial, blême de peur et du désir livide de mort noire, qui pourra dire « je renonce » sur l'autel de la libération, je renonce à ma persona, à mon moi blanc, à mes lignées, à ma réputation, à ma famille, la danse affolante des chiffres de nos capitaux, l'entre-soi aveugle du noir. Qui fera tourner nos téléphones? Qui remplira les ruines et les rangs écrasés du lumpen prolétariat? Qui osera donner son sang dans l'abîmé? Au seuil de la précarité, qui votera noir face aux lois nécro-existentielles qui ploient nos genoux et notre repos? Et lorsque la terre et la Méditerranée vomiront toutes les mers, les enfants sirènes aux écailles noires d'avoir pleuré la lumière, et lorsque les monstres marins de l'Atlantique verront enfin leur peau translucide tournée au noir amer, et lorsque les arbres auront repris forme humaine après des années d'exil, qui saura embrasser la normalité complice? Merci.

Merci, merci. Un grand merci à tous pour cette présentation.

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2: RFI, bonjour, 16h en temps universel, bonsoir, 18h ici à Paris.
3: Nicolas Brousse.
2: Et on va la refaire, je suis passé dans une faille du continuum spatio-temporel, 17h TU, 19h ici à Paris. Au Yémen, pas de répit dans les affrontements depuis jeudi entre forces pro-gouvernementales et rebelles houthis pro-iraniens qui ont lancé une offensive près du détroit stratégique de Bab el-Mandeb, 60 morts ce samedi dont des civils. Cela fait près de 200 en 3 jours. À Londres, journée de manifestation autour du droit à l'avortement au moment d'un changement de législation qui inquiète ceux qui sont contre et que soutient ceux qui sont pour. Les deux camps sont venus donner de la voix dans la capitale britannique. Et puis les fans de MMA vont eux aussi donner de la voix ce soir dans l'arène parisienne de Bercy. L'UFC, la plus grande organisation mondiale de ces arts martiaux mixtes dans tous les sens du terme, organise sa grande soirée dans tous les sens du terme car il y a de plus en plus de femmes dans la compétition. Au Yémen, de nouveaux affrontements donc entre forces pro-gouvernementales et rebelles houthis ce samedi. Bilan, plus de 60 victimes, dont des civils. Depuis jeudi, on en est à près de 200 morts. Marine de la Moissonnière, ce sont les combats les plus meurtriers depuis des années dans l'un des pays les plus pauvres du Golfe.
4: Après avoir annoncé en juillet un blocus maritime en mer Rouge contre l'Arabie Saoudite, les Houthis ont lancé une offensive terrestre pour s'emparer des zones bordant le détroit de Bab el-Mandeb. Leur but, consolider leur contrôle de cette voie maritime essentielle. Ce passage qui permet de relier l'Asie à l'Europe via le canal de Suez a gagné en importance depuis le début de la guerre au Moyen-Orient et le verrouillage par l'Iran du détroit d'Ormuz de l'autre côté de la péninsule. Les rebelles pro-iraniens ne tiennent pas aujourd'hui de cette secteur donnant directement sur Bab el-Mandeb, mais ils contrôlent la grande ville portuaire d'Odeida, plus au nord. Ils se sont également emparés de zones stratégiques dans les hauteurs qui pourraient leur offrir de nouvelles positions pour viser notamment des pétroliers saoudiens. Depuis que le Yémen a replongé dans la guerre en juillet, les attaques à coups de missiles, de tirs de roquettes et de drones se multiplient. Le gouvernement, qui reçoit le soutien de l'Arabie Saoudite, qui mène des frappes aériennes, a décidé ce samedi d'envoyer des renforts dans les zones où se déroulent des combats.
2: Précision de Marine de la Moissonnière. Donald Trump assurait hier que les forces américaines n'étaient pas en train de se battre avec l'Iran, mais il y a des frappes ponctuelles. L'armée assure avoir frappé et détruit 3 pétroliers iraniens ce samedi, alors que 2 navires de la marine US, un destroyer et un porte-avions ont été pris pour cible auparavant par Téhéran, dans la région du Golfe toujours. Aucun militaire américain n'a été blessé selon le Pentagone. Cessez le feu de 3 jours pour Kiev. Vladimir Poutine accepte de ne pas bombarder la capitale ukrainienne. Le temps pour les émissaires américains aujourd'hui à Moscou de rencontrer les responsables ukrainiens à partir de demain. Steve Witkoff et Jared Kushner devraient d'abord être reçus aujourd'hui par le président russe. Ils sont porteurs d'une proposition pour mettre fin à la guerre, selon le président américain. Au Royaume-Uni, le parti Reform UK de Nigel Farage est réuni ce samedi encore en congrès à Birmingham après avoir accueilli hier le français Jordan Bardella, président du Rassemblement National. L'occasion pour les deux partis de signer un accord symbolique sur l'immigration. Reform UK, parti anti-immigration mais pro-life, pro-vie, c'est-à-dire contre l'avortement. Et justement, aujourd'hui à Londres, 2 manifestations opposées étaient organisées autour du droit à l'avortement. D'un côté, le Rassemblement annuel de la March for Life qui milite contre l'IVG. Ses participants s'inquiètent de la nouvelle loi britannique et redoutent qu'elle permette désormais des avortements jusqu'à la fin de la grossesse. En face, les militants pro-choix qui organisaient donc une contre-manifestation, eux défendent un droit qu'ils jugent toujours fragile malgré les récentes évolutions de la loi britannique. Reportage de notre correspondante à Londres, Sidonie Gaucher.
5: D'un côté de Westminster, un concert sous le soleil et des pancartes. La vie, c'est la vie. De l'autre, des discours en faveur du droit des femmes à disposer de leur corps. Gemma, 29 ans, applaudit.
6: Toute personne qui peut avoir un enfant devrait pouvoir choisir d'en avoir un ou non. L'avortement, c'est un soin médical.
5: Plus loin, Edith, une Américaine de 75 ans, naturalisée britannique, se bat depuis 50 ans pour ce droit.
7: Je me bats pour le droit de l'avortement depuis 1976.
5: Et pour elle, le combat est loin d'être terminé.
7: Bien sûr qu'il faut continuer. Il y a encore tellement de gens stupides dans le monde. Des gens qui pensent que le droit à l'avortement n'est pas nécessaire aux femmes et qu'elles doivent simplement sacrifier leur vie à tout ce qui peut leur arriver.
5: Le 18 mars dernier, le Parlement britannique a voté la fin de la criminalisation des femmes qui pratiquent une IVG, quel que soit le délai de grossesse. Sidonie Gaucher, Londres, RFI.
2: Autre manifestation aujourd'hui en Croatie, des dizaines de milliers de personnes rassemblées à Zagreb pour réclamer le nettoyage immédiat des 35 000 tonnes de déchets, notamment électroniques et médicaux, qui ont été découverts début 2025 dans la région de la Lika, réputée pour ses forêts et ses rivières, et qui abrite des parcs nationaux, ainsi que la plus longue chaîne de montagnes du pays. Déchargement illégal en provenance de plusieurs pays européens, selon l'enquête. Dans l'actualité africaine, c'est un lourd bilan en République démocratique du Congo. Un incendie s'invite à une fête de mariage dans la capitale congolaise, Kinshasa, la nuit dernière. Au moins 22 morts et de nombreux blessés pris au piège des flammes dans un bâtiment visiblement pas aux normes de sécurité. On en reparle dans Afrique Soir, première édition à 18h30 TU, 19h30 heure de Kinshasa. Au Népal, 10 jours après la meurtrière coulée debout, 2 survivants retrouvés ce samedi, 2 miraculés, alors qu'ils sont encore plus de 5000 portés disparus. Cette catastrophe dans la région de l'Himalaya entraîne aussi de graves conséquences économiques. 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En attendant, à ce chapitre économie, les ventes de montres de luxe sont en chute libre depuis plusieurs années. Constat à l'échelle mondiale fait par l'industrie horlogère réunie cette semaine à Genève. Industrie contrainte à se réinventer. Certains fabricants suisses, pays de l'horlogerie, estiment qu'il va désormais falloir baisser les prix des montres pour en vendre davantage. Alors, une Rolex bientôt au prix d'une Swatch, Alexis Bédu ?
8: Des offres toujours plus chères pour un portefeuille de clients très réduit. C'était la stratégie qui prévalait ces dernières années dans la montre de luxe, mais elle semble désormais dépassée. Un chiffre est parlant. L'année dernière, la Suisse, premier producteur de montres de luxe, n'a exporté que 14,5 millions de montres. C'est 10 millions de moins qu'il y a 10 ans. Les nouvelles générations disposent de moins de moyens et ont une autre vision de la montre de luxe. Elles se tournent beaucoup plus vers le marché de la seconde main. Selon une récente étude, 40% des millennials, c'est de la Z interrogé, envisage d'acheter une montre d'occasion. C'est seulement 20% chez les baby-boomers. Le très haut de gamme type Rolex ou Cartier résiste, mais c'est le milieu de gamme qui trinque fortement concurrencé ces dernières années par des marques chinoises et japonaises. Face au prestige suisse, ces marques asiatiques ont amorcé une montée en gamme et leur rapport qualité-prix intéresse fortement les nouvelles générations.
2: Les précisions d'Alexis Bédu. Dans le nord de la France, à Lille, week-end de grande braderie, événement festif, on y engloutit littéralement des tonnes de moules et de frites. Événement politique à quelques mois de la présidentielle. Gabriel Attal est venu défendre une campagne de terrain. Marine Tondelier soutenir l'union de la gauche et Jean-Luc Mélenchon dérouler ses propositions sociales. Mais Marine Le Pen reste largement en tête des intentions de vote au premier tour de la présidentielle l'année prochaine, tandis qu'Édouard Philippe confirme être à ce stade le mieux placé du bloc central pour accéder au second tour, mais avec seulement 14,5% des suffrages selon un sondage Ipsos BVA publié aujourd'hui. Édouard Philippe serait au coude à coude avec à sa gauche Jean-Luc Mélenchon, mais donc avec entre 34 et 36% des intentions de vote au premier tour. Marine Le Pen, candidate du Rassemblement National, reste loin devant ses concurrents au retour de Dimanche Politique demain après le journal de 18h TU. Tout de suite, on parle MMA. Victor Missistrano, vous êtes en direct de Bercy où la soirée fait encore sale comble.
9: Oui, je me trouve sur le parvis où les fans continuent d'arriver. Environ 15 000 personnes attendues autour de la cage de ce fameux octogone où tous les coups sont permis, ou presque. Le succès ne faiblit pas pour cette discipline si spectaculaire. Légalisée en 2020 en France, il ne s'agissait pas d'un effet de mode. Le MMA garde le vent en poupe. La plupart des spectateurs croisés confiaient que c'était la première fois qu'ils allaient assister à l'événement. Alors cette année, pas de Cyril Gann, Benoît Saint-Denis ou Manon Fiorot, mais une autre figure de ce sport en France. Celui qu'on surnomme le Kylian Mbappé du MMA français, Saladin Parnasse. Tout le public attend les débuts à l'UFC de ce combattant de 28 ans, le multiple champion de la KSW, une organisation européenne. Je dois montrer que je suis l'un des meilleurs combattants du monde. Je pense que c'est le bon moment, disait l'intéressé au micro de RFI à l'approche de son entrée dans la Grande Ligue. Le dernier des 14 combats prévus ce soir, ce sera face au Néo-Zélandais Dan Hooker, 12e mondial chez les poids légers. Combat main event, autrement dit le point d'orgue de cette soirée. Une pression supplémentaire pour le plus grand rendez-vous de la carrière de Saladin Parnasse devant son public. En 26 combats, le Français a remporté 23 victoires. Objectif, la première à l'UFC et 6
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0: et c'est parti pour la 81e émission de Du Poil sous les bras. Et moi, eh bien, la petite blanche, je suis ravie de vous retrouver pour une nouvelle saison, accompagnée d'invités qui en ont sous les aisselles et qui sauront, j'en suis sûre, nous transmettre des savoirs. Parce que oui, aujourd'hui encore plus qu'hier, il est essentiel d'avoir accès à des connaissances et de pouvoir nourrir notre intelligence avec ces connaissances. Une intelligence bien humaine, car je fais partie de celles et de ceux qui considèrent que le doute, la subjectivité, le ressenti, les émotions, le goût, tout cela participe de notre intelligence et que donc il n'y a point d'intelligence artificielle. J'espère que Du Poil sous les bras est une invitation à faire fructifier votre intelligence humaine. Mais trêve de blabla, voyons tout de suite à qui nous avons affaire aujourd'hui.
1: Les gens comme moi sont des gens qui aiment creuser des questions en suivant le débat public. Et donc creuser des questions pour qui semblent simples, jugées d'avance et qui en fait méritent d'être creusées. Et c'est ce qui me caractérise, je pense, c'est de vraiment de prendre une question et puis d'essayer de la complexifier en montrant qu'elle n'est jamais aussi simple qu'elle n'a l'air dans la manière dont elle est présentée dans le débat public. Les gens comme moi, c'est aussi des gens qui sont inquiets face à l'époque que nous vivons, qui, malgré un optimisme, je pense, qui me caractérise au quotidien, j'aime voir la vie du bon côté. En ce moment, je trouve qu'il y a plein de signaux d'alerte qui m'inquiètent et je crois qu'on est toute une série de gens à ressentir cette forte inquiétude.
0: Et je confirme, je fais partie de ces gens inquiets. Inquiets de la montée du racisme, du rejet de la différence, de la brutalité, de l'autoritarisme politique, du masculinisme mortifère de nombreux hommes d'État notamment. Et je suis inquiète, bien sûr, de l'inaction de nos gouvernants face au dérèglement climatique. Mais justement, raison de plus pour écouter Du Poil sous les bras et pour l'heure, raison de plus d'écouter mon invité.
1: Bonjour, je suis Anna Arzmanoff, je suis maîtresse de conférences habilitée à diriger des recherches à Sorbonne Université. Donc je suis au départ spécialiste d'études littéraires et linguistiques, mais depuis une dizaine d'années, mes recherches ont beaucoup évolué puisque je suis devenue co-titulaire d'une chaire du CNRS sur les enjeux contemporains de la liberté d'expression. Et dans ce cadre, je m'intéresse à ces enjeux contemporains sous différentes formes. Donc ça peut être le tribunal. J'ai publié déjà un livre sur les critères appliqués par les juges pour évaluer les limites de la liberté d'expression, comment on dit ce qu'est une provocation à la haine, une injure, etc. Dans ce cadre, j'ai aussi réfléchi à la comparaison entre la France et les États-Unis sur la manière dont on conçoit la liberté d'expression et comment ces deux conceptions se heurtent actuellement. Et puis, depuis une dizaine d'années aussi, je m'intéresse à la question de toute la régulation de la création et toute la manière en fait dont la liberté de création s'exerce à notre époque contemporaine, donc à la fois en France et au Canada.
0: Il y a déjà plein de choses passionnantes dans ce petit bonjour. La liberté d'expression, bien sûr, on va y revenir, mais aussi la liberté de création. Dans le livre « Censure » qui paraît aux éditions Anna Moza, dans une collection que j'apprécie beaucoup, « Le mot est faible », Anna Arzmanoff nous éclaire sur ce qu'est réellement la censure. Parce qu'aujourd'hui, beaucoup de monde, surtout à droite, on va pas se mentir, crie à la censure. Alors quel rapport, me direz-vous, entre la liberté de création, artistique en l'occurrence, et la censure ? Eh bien, c'est dans le champ de la création artistique, de la production culturelle, pourrait-on dire, que la censure, ou ce qui s'en approche, s'exerce le plus. Cela vous étonne, vous interpelle ? Eh bien, restez au frais, dans Du Poil sous les bras, et vous sortirez de cette émission avec quelques bases supplémentaires pour défendre la démocratie, rien que ça. Car comprendre ce qu'est la censure, mais surtout ce qu'elle n'est pas, eh bien, c'est faire le premier pas pour accepter les espaces de confrontation et de désaccord essentiels pour la démocratie. S'intéresser à la censure, c'est essayer de saisir ce qui ne relève justement pas de la censure, mais de l'entrave, du conflit, de l'empêchement, de l'atteinte, de tout un tas de mécanismes qui ne sont pas de la censure. Donc j'invite particulièrement tous les ouin-ouin, ces mâles blancs réac, adeptes du « on ne peut plus rien dire » à écouter avec attention ce qui va suivre, même si cela risque de les bousculer très fort, j'en ai conscience. On sait que ce n'est pas facile pour cette catégorie de la population d'accepter une critique même minime. Du poil sous les bras. Pour les ouin-ouin, mais pour les autres aussi, c'est parti.
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0: Alors d'abord, il faut qu'on parle de la liberté d'expression. Parce qu'on entend un peu tout et n'importe quoi à propos de la liberté d'expression, surtout n'importe quoi d'ailleurs. Et donc, avant de voir ce qu'est la censure qui agit dans le champ de la création, penchons-nous sur la liberté d'expression, qui est un peu, d'après ce que j'ai compris, la porte d'entrée pour parler de la censure.
1: Oui, tout à fait. Alors, dans votre question, il y a un élément que je trouve très intéressant, c'est que vous dites qu'actuellement, on dit un peu tout et n'importe quoi sur la liberté d'expression. En effet, la liberté d'expression est au cœur du débat public actuellement et aussi, en fait, fait l'objet d'instrumentalisation et qui, en fait, je pense, peut très bien expliquer les mécanismes de censure dans lesquels on va entrer tout à l'heure, puisque, en fait, on a notamment de la part du milieu réactionnaire, une sorte d'accaparation de la liberté d'expression, du concept même de la liberté d'expression, qui consiste à dire on ne peut plus rien dire, c'était mieux avant. Donc, c'est la première chose que l'on peut dire, c'est qu'actuellement, il y a vraiment dans le débat public des oppositions et donc une instrumentalisation de ce concept-là. Et ce concept-là, justement, il est souvent mal compris parce que quand il fait l'objet d'appropriations réactionnaires, on ne sait plus très bien ce qu'on entend par liberté d'expression. La liberté d'expression, c'est un principe fondamental, une liberté fondamentale qui est protégée de manière constitutionnelle, donc protégée en France, mais aussi limitée. Et ce n'est pas nouveau. Donc quand on dit on ne peut plus rien dire, il faut rappeler qu'en France, en fait, on n'a quasiment jamais pu tout dire. Tout en protégeant la liberté d'expression, en 1881, donc il y a eu une loi qui a été promulguée, donc qui a servi à la fois à la protéger et à la limiter. Parce que l'idée, c'est qu'en la limitant, on peut c'est une condition du bon exercice de la liberté d'expression pour tout le monde. Je m'explique. Donc si on a, dans un pays, on peut injurier son prochain, si on peut le diffamer, si on peut provoquer à la haine, l'idée c'est que dans ce cas-là, il n'y a pas d'équité entre les différentes personnes dans le débat public. Et donc, pour cela, il vaut mieux limiter ce type de discours pour pouvoir accéder à cette plus grande équité. Donc, c'est le paradoxe de la liberté d'expression telle qu'on la conçoit en Europe, qui consiste à la réguler, notamment sur les discours de haine. C'est celui-ci, c'est que pour la protéger et pour la rendre meilleure, cette liberté d'expression, il faut en réalité la réguler. Et peut-être que là, c'est important de faire une petite parenthèse sur la question américaine, puisqu'aux États-Unis, en fait, la conception est très différente. Ce qui nous oppose aux Américains, c'est la régulation des discours de haine. Aux États-Unis, on peut dire ce qu'on veut, on peut avoir un discours raciste, on peut avoir un discours discriminatoire, etc. C'est tout à fait possible et autorisé par le fameux premier amendement. Et actuellement, ce qui est très intéressant, c'est que on a une influence, en fait, de cette conception américaine dans le débat français pour plusieurs raisons. Tout d'abord, parce que là où les gens s'expriment, c'est sur les réseaux sociaux, ce sont des plateformes américaines et que l'Europe cherche à réguler. Donc ça, c'est déjà une première zone de friction, mais aussi parce qu'on a une importation en France du vocabulaire du Trumpisme. Et le vocabulaire du Trumpisme, justement, repose là-dessus, sur cette défense à tout prix de la liberté d'expression, du free speech. Le free speech étant la possibilité de tout dire et donc d'être raciste, d'être homophobe, etc.
0: C'est passionnant ce que vient de dire Anar Soumanov. C'est pour protéger la liberté d'expression de tout le monde que cette dernière est limitée par la loi, par souci d'équité. La liberté d'expression, c'est donc pouvoir dire ce qu'on veut dans le cadre de la loi en vigueur dans le pays où l'on se trouve. Les seuls qui peuvent dire « on ne peut plus rien dire », ce sont les personnes haineuses en France, parce qu'effectivement, on leur interdit de dire certaines choses. Je propose donc à tous les racistes, sexistes, LGBT-phobes, etc. de s'expatrier aux États-Unis pour pouvoir cracher là-bas leur venin quotidien. Bon débarras, qu'ils se cassent, les amoureux du free speech, on sera bien mieux sans eux. Et donc, ce qu'explique Anar Soumanov, c'est que la censure, c'est différent. Interdire à quelqu'un de dire quelque chose d'illégal, c'est pas de la censure. La censure, ce serait interdire à quelqu'un de dire ou de faire quelque chose de légal.
1: Déjà, pour comprendre comment s'exerce la liberté d'expression et à quel moment elle est contrainte ou non contrainte et quelles en sont les limites. Donc là, je ne parle plus des limites juridiques, mais des limites dans le débat public, ce qui est plus facile à dire qu'autre... Enfin, parce que la liberté d'expression, c'est ça aussi, c'est que ça bouge en fait en fonction des différents contextes. Il ne faut pas l'opposer à la censure, en fait. Tout ce qui vient modifier les frontières de la liberté d'expression n'est pas forcément de la censure. Donc c'était le postulat de départ de mon livre, qui est de dire arrêtons de parler sans cesse de censure dès lors qu'il y a des conflits dans la liberté d'expression. Parce que la liberté d'expression, c'est aussi la possibilité d'avoir un débat public qui parfois peut être violent, de pouvoir confronter des points de vue de façon virulente. Ça, c'est tout à fait possible. Et donc ça et ensuite ce que c'est que la censure au départ pour essayer de définir, donc c'est le terme de censure, si on prend d'un point de vue juridique, c'est vraiment une censure institutionnelle. Donc c'est-à-dire il y a des pays où il y a une censure qui existe des contenus intellectuels par exemple ou des contenus culturels. On peut penser à l'Iran. Donc en Iran, tout contenu culturel est soumis à une autorité de censure qui accepte ou pas qu'un discours ou un produit culturel soit diffusé. À cet égard, en France, on n'est pas du tout dans ce contexte-là, puisque quand je parlais tout à l'heure de la régulation juridique de la liberté d'expression, ça se fait a posteriori, c'est-à-dire qu'on est condamné pour quelque chose qu'on a déjà dit, donc le discours circule déjà, et il n'y a presque jamais de censure a priori, sauf pour les publications pour la jeunesse qui en France font l'objet d'une lecture par une commission qui pourra dire si le livre est plutôt destiné aux 13 ans, 15 ans, 18 ans, etc. Vraiment au sens institutionnel, on peut parler de censure s'il y a vraiment un retrait. La censure, donc j'ai dit que ça une première caractéristique, c'est que c'est institutionnel. Deuxième caractéristique, il faut qu'il y ait un empêchement. Et c'est là que si le livre a été retiré, on peut parler d'un empêchement. Si en revanche, on dit que le livre est destiné par exemple aux plus de 18 ans, là on pourra parler de censure partielle, donc c'est pas exactement un empêchement total pour l'œuvre de circuler.
0: Donc, il y a des censures partielles pour protéger les mineurs. Mais pour être clair, est-ce qu'il y a en France des cas de censure totale de livres pour adultes ?
1: Non, pour adultes, jamais. Il y a eu une fois, donc j'ai interrogé des juges, notamment à la 17e chambre, qui est cet endroit à Paris où on juge presque toutes les publications donc a posteriori, pour appliquer la réglementation relative à la liberté d'expression. Donc une juge m'avait expliqué qu'elle avait interdit une fois un livre de revenge porn. Et que, en fait, tout le monde s'était moqué d'elle après au tribunal en l'appelant Anastasie, qui est la grande figure du 19e siècle de la censure. Donc c'est pour dire que ça n'existe pas, en fait. Et ça, c'est important de le rappeler.
0: Deuxième point très intéressant à garder en tête, la censure est institutionnelle. Et en vrai, ça n'arrive quasiment jamais. Encore une fois, tant qu'on est dans le cadre de la loi. Mais alors, comment expliquer qu'on entend autant crier à la censure ? Et est-ce qu'il ne faudrait pas peut-être bannir ce terme, puisqu'il est inapproprié la plupart du temps ?
1: Alors en fait, je ne suis pas du tout pour une censure du mot. Censure, ce serait quand même un comble. Donc ce n'est pas du tout ce que je dis. Simplement, je pense que c'est important de rappeler ces deux critères. À la fois un critère d'une institution, donc d'État, hein, qui est au départ ce que c'est que la censure, et puis qu'il y ait un empêchement. Ensuite, justement, dans mon livre, j'essaie de réfléchir à ce critère de l'empêchement, ce critère de l'acteur ou de l'actrice qui empêche une production culturelle d'être créée, d'être diffusée, pour essayer de voir ce qui se passe, donc essayer de distinguer les cas. Donc dans certains cas, on peut parler de censure. Donc j'ai cité par exemple, on peut citer l'exemple du Printemps des Poètes, où c'était il y a quelques années, au Printemps des Poètes, le parrain du Printemps des Poètes était un écrivain donc qui est plutôt classé à droite, Sylvain Tesson, Et à ce moment-là, un certain nombre de poètes et poétesses avaient écrit une tribune pour dire qu'ils ne voulaient pas être représentés par cette personne. Et je me souviens que dans la presse, on avait beaucoup parlé de censure. Et là, c'est typiquement un cas où j'ai envie de rappeler qu'il ne s'agit pas d'une censure quand il y a une tribune qui est signée par des personnes qui ne se sentent pas représentées par un président. Donc ce n'est pas un acte de censure, il n'y a aucun empêchement ici, c'est simplement des gens qui expriment leur liberté d'expression. Donc c'est là, je crois, que la frontière est très importante dans la question, dans la notion d'empêchement ou pas par le discours qui est produit.
0: Alors là, j'ai bien compris qu'une tribune, ce sont des gens qui s'expriment librement et que ce n'est absolument pas une censure. Il s'agit de conflits, par exemple, autour de la liberté d'expression, et c'est très bien. Mais par contre, est-ce qu'on pourrait qualifier de censure une décision qui aurait été finalement de refuser que Sylvain Tesson parraine l'événement, puisque dans ce cas, il aurait été empêché?
1: Exactement. En fait, là, on peut parler de censure. Moi, je préfère parler d'entrave parce que je trouve le terme de censure est trop chargé, parce qu'il y a tout de suite une légende noire et qu'en fait, c'est un terme qui permet, qui juge. Donc, quand on dit censure, c'est forcément négatif. Alors que l'idée du livre aussi, c'est de ne pas juger les affaires, mais c'est de les expliquer. Donc, si on reprend ce cas, mais qui est un cas fictif, parce que dans les faits, il n'a pas été empêché. Mais par exemple, là, on a une affaire très récente à Marseille au sujet d'un réalisateur israélien qui était invité dans un festival. Et donc, il y a eu une tribune contre la présence de ce réalisateur israélien donc dans le festival, la tribune expliquant que c'est parce qu'il avait des financements de l'État israélien. Donc on peut dire qu'ici, c'était en plus un appel au boycott. Donc sachant que le boycott est protégé par la liberté d'expression, l'appel au boycott, on peut très bien appeler les gens à ne pas se rendre quelque part, à ne pas aller à un festival parce qu'on désapprouve quelque chose du festival. Ça, c'est tout à fait possible. En revanche, dans ce cas, le réalisateur en question a décidé de se retirer du festival. Donc ici, on peut dire que c'est un cas d'autocensure. Donc là, pour le coup, on peut dire que c'est un cas d'autocensure puisque lui-même s'est senti empêché par cette tribune qui est appelée au boycott. Donc c'est là aussi que c'est important de distinguer en fait les actions des uns et des autres. D'ailleurs, c'est intéressant parce que tout à l'heure, dans votre première formulation, vous m'avez demandé si la personne a été empêchée. Vous avez utilisé un passif. Et moi, justement, j'évite le passif. J'ai envie de savoir qui a empêché pour décrire ce dont on parle quand on parlait de Sylvain Tesson. Parce que il faut toujours à la fois dire quelle a été l'action en question, sur quel motif, mais aussi qui a fait quoi. Et c'est ces deux critères qui me semblent très importants à croiser.
0: Vous êtes bien dans Du poil sous les bras. Et oui, si vous avez la chance d'écouter cette émission dans sa version FM, eh bien vous venez d'entendre Ludivine Nebra avec Peuple des montagnes. Ludivine Nebra est une ariégeoise de grand talent et j'en profite pour saluer les opposants au projet de mine de Salaud dans le Couserans, une mine qui porte bien son nom. Et oui, et le tungstène dont parle Ludivine dans la chanson, si vous avez bien tendu l'oreille, eh bien c'est celui que certains veulent extraire des montagnes ariégeoises parce qu'avec du tungstène, figurez-vous, on fabrique eh bien des armes, par exemple. Et comme le dit un très joli tag local, 10 ans de mine, c'est 1000 ans de merde. Voilà, c'est dit. Revenons à notre invité, Anar Soumanov, qui a écrit « Censure » dans la collection « Le mot est faible » des éditions Anamosa. Une collection qui, vous le savez, si vous écoutez Du poil sous les bras, sert à décrypter des mots. Ici, censure. Donc, une censure, on l'a dit, extrêmement rare en France, trop souvent confondu avec ce qui relève de conflits liés à la liberté d'expression. L'autocensure, elle, existe. Par contre, elle est parfois décidée pour anticiper des risques plus ou moins réels d'ailleurs, mais s'autocensurer, ce n'est pas être censuré. Il n'y a pas eu, par exemple, de décision institutionnelle de déprogrammer le cinéaste Navad Lapid au festival du film de Marseille. Qui décide de la censure et pourquoi ça change tout? Je vous donne un autre exemple dans l'air du temps, puisqu'on y Quand Patrick Bruel, qui est multi-accusé d'agression sexuelle et de viol, avait annoncé qu'il annulait sa première tournée, Agnès Jaoui avait déclaré qu'elle était contre cette censure. Eh bien, elle avait tort. Ce n'était pas de la censure. Et en plus, si vous voulez mon avis, elle a aussi tort de défendre un type accusé par plus d'une trentaine de femmes. Mais ça, c'est un autre débat. Avançons plutôt sur la censure. S'il y a peu de censure stricto sensu, il y a des tas de situations dans lesquelles des œuvres, des artistes, des productions culturelles sont contestées et font l'objet de mesures contraignantes, pourrais-je dire. Eh bien justement, c'est là-dessus qu'Anar Soumanoff nous invite à nous arrêter. Elle nous invite à développer notre vocabulaire pour nommer plus justement la réalité des faits.
1: Dans le vocabulaire que je propose, je ne suis pas la seule à le proposer, hein, c'est un vocabulaire juridique, je parle plus volontiers d'atteinte ou d'entrave. Et puis après, on pourra éventuellement évoquer la question du combat culturel, qui est très proche de la question de la censure et des limitations de la liberté d'expression. Si je commence par l'atteinte, donc elle est définie de manière juridique, par ses effets. Quand on porte atteinte à une œuvre, c'est qu'on porte atteinte à son contenu, à sa matérialité. Et dans ce cadre, on peut dire qu'il y a des atteintes qui sont de vraies atteintes et d'autres qui ne sont pas de vraies atteintes. Et pourtant, on les met toutes dans une même catégorie qu'est la censure. Je m'explique. On reproche souvent aux actions écologistes de pratiquer de la censure quand, par exemple, elles font des jets de soupe dans un musée. Sur une œuvre, donc la Joconde, ça a été le cas de la Joconde, d'une œuvre de Monet aussi. Donc on leur reproche de censurer des œuvres en jetant des jets de soupe sur ces œuvres. En réalité, il n'y a jamais d'atteinte de ces œuvres puisque elles sont protégées, il suffit de nettoyer. Et ici, l'œuvre sert de support pour l'expression, en fait, pour attirer l'attention du public sur des questions écologiques. Il ne s'agit pas de porter atteinte au contenu de l'œuvre, et d'ailleurs, ce n'est pas son contenu qui dérange, mais vraiment, parce que c'est une œuvre célèbre, ça permet de donner une visibilité à une cause. Donc on voit bien ici qu'on est au contraire dans la liberté d'expression. Et c'est une façon d'amplifier une expression par le biais de ce qui ressemble à une atteinte ou à une censure d'une œuvre très connue, mais en réalité, il n'y a pas du tout de censure. En revanche, on peut opposer donc ce type d'atteinte à des atteintes qui sont irréversibles, qui consistent à détruire des œuvres et surtout lorsque le contenu dérange. Donc on peut prendre l'exemple d'une exposition féministe à Nîmes qui s'appelle Benzi Cyprine, donc il y a quelque temps, qui a été saccagée. Et dans cette exposition, il y avait presque que, enfin c'était des représentations de femmes qui posaient problème, notamment lorsqu'elles étaient érotisées, etc. Donc on voit bien ici que la logique est très différente, déjà en termes de motivation, puisque là il s'agit de faire disparaître une œuvre en raison de son contenu, et non pas de profiter de la visibilité d'une œuvre pour amplifier une cause. Donc la motivation est différente et le résultat est différent, dans la mesure où l'œuvre est détruite finalement. Et puis, toujours par rapport à la question des atteintes, je trouve qu'on peut aussi évoquer ce qui s'est passé ces derniers temps sur les lieux de diffusion de la culture, et notamment des librairies qui font partie de ce que j'appelle les atteintes. Il y a des vitrines de librairies qui ont été taguées de manière irréversible, souvent à l'acide, donc avec des traces qui sont restées longuement, notamment des librairies qui avaient accueilli une personne albanaise, donc relative à la question palestinienne. Ça peut être aussi une librairie qui est vraiment considérée comme de gauche à Quimperlé, qui s'appelle Divergence, qui est ciblée avec un tag sur justice pour Quentin Derenc, hein, du nom de ce Lyonnais identitaire qui a été assassiné en 2025. Donc tout ça, ça fait partie de ce que j'appelle des atteintes. Donc c'est pour ça que je trouve que le terme de censure ne permet pas de rendre compte vraiment de ces phénomènes-là, qui sont pourtant très présents et qui ont une influence sur la liberté d'expression et surtout là, sur la liberté de création, c'est-à-dire sur ce qu'on peut produire, ce qui est visible comme production culturelle. Donc quand une exposition est saccagée, elle n'est tout simplement plus visible du tout. Et il y a un certain nombre d'exemples de ce type actuellement en France.
0: Alors, beaucoup de choses à dire ici. D'abord, une précision. Quand Anar Soumanov vient de parler d'une librairie ciblée à cause d'une personne albanaise, avez-vous entendu la virgule ? Une personne, virgule, albanaise. Il s'agit en effet de Francesca Albanese, qui est rapporteuse spéciale à l'ONU pour les territoires palestiniens occupés. C'est une juriste spécialisée en droit international et droits humains. Rien à voir donc avec l'Albanie. Je ferme cette petite parenthèse pour revenir à la censure, ce mot épouvantail utilisé à tort pour discréditer de nombreuses actions pourtant légitimes et légales. Nommons les choses pour ce qu'elles sont, de l'entrave, de l'atteinte aux biens par exemple. Une chose a d'ailleurs surpris la néophyte que je suis en lisant censure, c'est qu'Anar Soumanov y parle de la censure autour, donc uniquement de la production culturelle. Et en discutant avec elle dans ce petit bureau de la Sorbonne à Paris, je me demandais si c'était un choix malin, par ailleurs, me semble-t-il, ou est-ce que la censure ne concerne que la production culturelle ?
1: Oui, c'est vraiment un choix qui est lié à mes spécialités, mais aussi parce que c'est déjà un champ énorme, en fait, la culture, puisque il y a le secteur du cinéma, du livre, du spectacle vivant, de la musique, donc c'est déjà énorme, mais évidemment que c'est bien plus large, là, puisque la liberté d'expression, c'est toute expression publique, et actuellement... En fait, les phénomènes que j'observe auraient très bien pu être décrits dans le milieu de l'université, le milieu de l'école même. Donc il y a un certain nombre on n'est pas encore entré dans la question des pressions, ce que j'appelle des pressions externes, qu'on retrouve aussi à l'école. Et puis, on peut comparer aussi à la question de l'expression des journalistes actuellement, hein, qui subissent des entraves, voire des atteintes matérielles, donc parfois avec du matériel qui est saccagé, qui ressemble en fait à ce que j'ai pu observer dans le milieu de la culture.
0: Ok, de toute façon, si on arrive à bien comprendre ce qu'est la censure et ce qui entrave les productions culturelles, alors on pourra facilement transposer cela dans d'autres domaines où l'expression publique est mise à mal. Alors, on a parlé des atteintes, voyons maintenant ce que sont les entraves.
1: Donc les entraves, c'est plutôt des empêchements qui concernent la création ou la diffusion d'une œuvre. Donc là, on n'est pas dans l'atteinte matérielle comme ce dont on vient de parler. Et donc dans ces entraves, donc il faut qu'il y ait un empêchement, donc concrètement, que une œuvre puisse soit ne pas être créée ou être créée, ou bien ne pas être vue. Donc des actions qui empêchent à cette œuvre d'être vue. Et donc on peut distinguer deux types d'entraves. Et c'est un premier type d'entrave, c'est ce que j'appelle les entraves internes. Donc les entraves internes, ce sont des entraves qui concernent des personnes qui interviennent, qui font partie de la chaîne de production et de diffusion d'une œuvre. Donc ça peut être un directeur, une directrice de festival, donc ça peut être aussi un élu ou une élue qui a le pouvoir de financer cette œuvre, ça peut être l'artiste lui-même ou elle-même. Donc tout ça, c'est ce qu'on appelle des entraves internes, par opposition à des entraves externes, où ce sont des gens comme vous et moi, ou bien un groupe politique, mais qui ne fait pas partie de la chaîne de diffusion et de création et de diffusion d'une œuvre, qui cherche à empêcher l'existence d'une œuvre.
0: C'est d'actualité ce que vient de préciser Anar Soumanov. Aux élections municipales de 2026, l'extrême droite et la droite, de plus en plus extrême, se sont emparés de pas mal de villes. Et ces élus ont le pouvoir de financer, de programmer et de faire vivre ou mourir la culture.
1: Dans ce que j'ai observé ces dernières années, les entraves me paraissaient encore assez discrètes, les entraves de personnalités politiques. Donc là, si on parle, on peut dire qu'on est dans le cadre d'une entrave interne où un élu ou une élue locale qui a un pouvoir de subvention intervient sur une programmation. Il faut rappeler que la liberté, il y a une liberté de création, une liberté de programmation. Les élus, normalement, n'ont pas à intervenir sur le contenu d'une salle de spectacle qu'ils ont dans leur ville. Et donc, jusqu'à peu, on voyait des phénomènes plus insidieux, à savoir donc un financement qui n'était pas donné, ou bien un élu ou une élue qui rappelait sans cesse à la neutralité pour pouvoir critiquer une pièce, par exemple, sur des questions considérées comme trop woke, l'immigration, la Palestine, les questions LGBTQ, etc. Et là, depuis les dernières élections, donc depuis les municipales de 2026, de mars, où il y a eu beaucoup, enfin un certain nombre de mairies qui ont basculé du côté du RN, on voit là, pour le coup, quelque chose qui est de l'ordre d'une censure institutionnelle, où on a des élus qui assument complètement le fait de ne pas subventionner. Parce que à Vauvert par exemple, on a donc un élu RN qui a dit qu'il ne voulait plus d'une exposition photographique dans une ville, dans sa ville, donc il l'a déprogrammé pour la simple raison qu'il avait été critiqué par le photographe en question. Le maire du coup l'a traité de mélanchoniste, alors que le photographe dit qu'il n'est même pas en quartier à LFI, etc. Donc on voit bien ici que c'est de plus en plus assumé, et dans la presse, le maire en question a dit qu'il pouvait choisir la direction d'une route, mais aussi la programmation de son spectacle. Donc là, on voit bien qu'on a une sorte de retour de ce qu'on peut qualifier de censure institutionnelle, où on a des élus qui assument de choisir ce qui est montré dans leur ville.
0: La censure est un outil politique, c'est un fait, une réalité. Et j'imagine qu'on va de plus en plus entendre parler de censure au niveau politique, justement.
1: Exactement. En fait, c'est au niveau de ces entraves internes, je pense qu'on peut davantage parler de censure, parce que là, on voit bien que c'est quelqu'un qui a un pouvoir institutionnel qui agit sur la vie d'une œuvre. Et ce phénomène de non-subvention ou de coupe d'une subvention, on l'observe en fait dans des mairies de couleurs très variées, mais c'est vrai qu'avec une vraie tendance marquée à l'extrême droite, et aussi à droite, qui se laisse contaminer, me semble-t-il, par des éléments de langage qui viennent de l'extrême droite, à savoir l'injonction à la neutralité. La neutralité étant encore une fois le fait de ne pas avoir de pièces sur des questions sociétales, en fait. Mais depuis quand des questions sociétales sont forcément de gauche? Ça, c'est une question qu'on devrait se poser. Et puis également des arguments qui circulent beaucoup, qui est sur la question de l'élitisme budgétaire de la culture, en disant, ben voilà, dans notre pays, on n'a plus d'argent, la culture, c'est réservé à une élite, et nous, on veut une culture populaire, etc. Et tout ça, ça permet d'intervenir dans la programmation culturelle.
0: Certains élus abusent de leur pouvoir. Alors ça a toujours existé, les abus, me direz-vous? Oui, vous répondrai-je, mais... C'est la répétition, la récurrence, la convergence des cibles qui sont censurées qui est extrêmement dangereuse, nous explique Anna Arsoumanoff. Quant à la soi-disant neutralité et à l'élitisme, j'aime à croire que personne n'est dupe. Sous couvert de défense de valeurs républicaines, les réacs attaquent des choix artistiques jugés déviants, subversifs, contre-nature. Des pans entiers de la culture sont ainsi menacés.
1: Oui, c'est exactement ça. Et ce que je trouve en fait assez très pernicieux, en fait, c'est que finalement c'est presque un mouvement en deux temps, et qu'on a observé aux États-Unis et qu'on observe actuellement en France. C'est que d'abord on accuse l'autre de wokisme, donc on a toute cette période où on a accusé l'autre de wokisme, de censure. Pendant très longtemps, on s'est quand même laissé gagner par l'idée que la gauche s'était mise à censurer énormément. Et je pense que cette idée, elle a beaucoup circulé. Donc au nom du wokisme. Donc au nom du wokisme, on interdit de manière complètement démesurée et folle dans les universités, dans la culture, un certain nombre de productions intellectuelles. Donc il y a eu d'abord cette longue période, je trouve, de fragilisation du milieu culturel de manière générale, qui consistait à dire que c'était de la propagande, des gens qui allaient trop loin, aliénés, etc. Pour finalement, dans un deuxième temps, et après, c'est comme si c'était deux étapes complètement séparées, mais dans un deuxième temps qui peut être concomitant, pouvoir ensuite censurer ces contenus, donc au nom de la neutralité, en disant, ben voilà, on a des contenus trop orientés, complètement idéologiques, c'est de la propagande, etc. Et pour ensuite justifier et faire passer l'idée que c'est pertinent, en fait, de déprogrammer quelque chose qui est présenté comme une censure. Donc, c'est tout le paradoxe, en fait. C'est comme ça qu'on peut comprendre comment les réactionnaires actuellement se sont accaparés la liberté d'expression, mais dans tous les sens. À la fois pour dénoncer la censure, mais pour ensuite redécider des frontières de la liberté d'expression. Les États-Unis en sont un très bon exemple parce que je pense qu'ils sont plus avancés en fait, parce que maintenant donc on a l'extrême droite qui est au plus haut niveau de l'État. Mais on a bien vu d'abord cette fragilisation de la culture et cette contestation de ce qui est considéré comme une hégémonie culturelle de gauche, en disant ben non, mais en fait le monde est trop à gauche, la culture est trop à gauche, donc il faut un peu rééquilibrer. Et donc pour rééquilibrer, comment on fait? Eh ben on limite ce qui est considéré comme de gauche. Mais ce qui est intéressant, c'est que qu'est-ce qui est considéré comme de gauche, en fait? On l'a vu récemment au moment de la commission d'enquête sur l'audiovisuel public. Donc, on a eu Charles Alongle, qui fait partie du parti de Ciotti, qui a été rapporteur de cette commission sur l'enquête sur l'audiovisuel public, qui n'a porté presque que sur la question du financement et du pluralisme de l'audiovisuel public, avec cette petite idée qui, finalement, fait son chemin bien au-delà des cercles d'extrême droite, qui est de dire que tout l'audiovisuel est à gauche. Et notamment, ils se sont fondés sur un classement d'un institut, je ne sais même plus comment ça s'appelle, Thomas More, je crois, qui avait montré que, dans mon souvenir, 80% du contenu de France Inter était à gauche. Même la météo était classée à gauche. Donc, c'est ça qui est intéressant, parce que la météo, ça fait penser, évidemment, à la question du dérèglement climatique, etc. Et donc, on voit bien que c'est pour ça que la question de la censure et de la liberté d'expression, c'est beaucoup plus large que est-ce qu'il y a censure ou pas censure. Là, on a un mouvement qui consiste à jeter le soupçon sur la culture de manière générale en disant c'est de la propagande, ça coûte cher, c'est trop à gauche, pour ensuite justifier en fait une coupe budgétaire, etc. Donc c'est tout ça que j'essaie de décrire dans le livre.
0: Petite précision à propos de l'Institut Thomas More que cite Anna Arsoumanoff. Eh bien, cet institut, pour votre information, est composé de personnalités très conservatrices, de réactionnaires, de membres du Figaro, de Valeurs Actuelles, de causeurs, et la plupart des membres ont des noms à particules et des idées on ne peut plus néolibérales. Et le plus drôle, c'est qu'ils dénoncent le manque de neutralité de la radio publique. Je les invite à questionner leur subjectivité et leur entre-soi. Ils reflètent exactement tout ce qu'on vient d'expliquer, le retournement des concepts et la stratégie de crier à la censure pour ensuite mieux censurer. Alors je n'insiste pas, vous aurez compris que l'Institut Thomas More est une vaste fumisterie et que le rapport qu'il a pondu sur le service public et sur Radio France en l'occurrence n'a absolument aucun intérêt pour quiconque s'intéresse à la vérité, disons.
1: Moi, je suis aussi beaucoup des groupes de parents réactionnaires comme sont les parents vigilants. Donc, c'est un groupe qui a été fondé par Éric Zemmour qui ne cesse d'étiqueter des pratiques dans les écoles françaises ou dans la culture de manière générale. Mais leur cible, c'est plutôt l'école, qu'ils considèrent comme de la propagande. Donc, par exemple, scandale dans telle école. Il y a une semaine de la tolérance, ras-le-bol de la propagande immigrationniste. C'est le type de poste qu'on a. J'y vais quotidiennement. C'est ce type de contenu qui est visé, évidemment, tout ce qui concerne les drag queens, tout ce qui est LGBT, Q, etc. Et en fait, on voit bien que ici, ils sont censés dénoncer, c'est sur le ton de la dénonciation de ce qu'ils considèrent comme de la propagande, mais au fur et à mesure, en fait, ça finit par créer ce qu'on peut appeler de l'autocensure chez des profs, dans les milieux de la culture, qui crée cette peur, en fait, d'être étiqueté. Parce qu'en plus, quand c'est sur un site comme Parents Vigilants, après, ça peut être amplifié par des médias d'extrême droite. D'où l'intérêt aussi, pour les milieux réactionnaires, de posséder un grand nombre de médias qui permettent d'amplifier. Donc en fait, on va faire d'une petite affaire, une petite affaire va être montée en épingle, transformée en combat civilisationnel, pour ensuite justifier après en fait cette censure. Donc c'est pour ça que je pense qu'il faut aussi avoir une vision un peu chronologique des choses, en disant qu'on voit bien qu'il y a eu, là, depuis à peu près les années 2010, cette idée de fragiliser le milieu culturel en l'accusant d'être trop militant, pour ensuite, dans cette deuxième étape qui est en train de s'écrire sous nos yeux, justifier des censures beaucoup plus visibles, notamment par les mairies RN.
2: La petite blanc dans du poil sous les bras.
0: De retour avec Erna Assoumanov pour poursuivre notre discussion autour de la censure. Une censure qui n'est plus ce qu'elle était. Et puis de toute façon, pourquoi se faire accuser de censurer quand on peut, tout simplement, ne plus subventionner telle ou telle association au prétexte qu'elle ne remplit pas son contrat d'engagement républicain. Un rétrécissement culturel s'opère sous couvert d'une soi-disant neutralité. Neutralité qui est en fait un outil, une arme, pour étouffer tout ce qui ne convient pas au pouvoir en place.
1: Tout à fait. Et puis, la neutralité, ça rejoint le pluralisme aussi. C'est très difficile de savoir ce qu'est le pluralisme. Je me souviens des mairies RN, FN dans les années 90, qui étaient beaucoup intervenues dans les bibliothèques. Ça avait choqué. Donc, il y avait Orange, notamment Orange Carpentras, Marignane. Et donc, au nom du pluralisme, ils étaient allés fouiller les catalogues des bibliothèques où il y avait quand même Maurras, etc. Donc quand même des auteurs très à droite, mais pour dire que ce n'était pas assez pluraliste, que la droite n'était pas assez représentée pour imposer des défenseurs du régime nazi, etc. Donc on voit bien que cette question de la neutralité, elle peut aller très loin. Et si la neutralité, c'est en fait soit aucune opinion politique, soit de dire, si on a un climato, quelqu'un qui parle, un scientifique qui parle du dérèglement climatique, si on doit mettre face à lui quelqu'un qui est climato-sceptique, c'est ça aussi qu'on peut définir comme la neutralité, c'est-à-dire, finalement, on va avoir deux opinions contradictoires qui vont s'annuler, et ça fait de la neutralité. Et on voit bien que c'est extrêmement problématique parce que d'un côté, on a une parole scientifique, de l'autre, une parole non scientifique. Donc tout ça, actuellement, je pense, crée beaucoup de confusion. Et même, parfois, chez des personnes bien intentionnées, et en fait, c'est une notion qui fait très peur, la neutralité.
0: Ce qui fait aussi peur aujourd'hui, c'est l'intensité de la bataille menée par les réactionnaires. L'accélération est sans commune mesure avec ce qu'on avait connu peut-être à la fin du XXe, notamment parce que les moyens financiers ont été démultipliés.
1: Oui, tout à fait, mais parce que en fait, là, on peut dire qu'il y a un vrai combat culturel qui est mené depuis au moins. En fait, on date cette amplification du combat culturel de la manif pour tous à peu près dans les années 2010, même si ça a été théorisé par l'extrême droite dès 1980, cette idée que, en fait, on ne gagne pas les élections par la coercition, mais on les gagne par une bataille pour l'hégémonie, c'est-à-dire en remplaçant les idées. Et en produisant un nouveau récit, en fait. Et c'est là que la question de la liberté d'expression est au cœur de cette stratégie, puisqu'il s'agit de remplacer les frontières du dissible. Donc les frontières de ce qui peut être dit, ce qui peut être montré, etc. Donc on a quand même un phénomène qui date de 15 ans dans l'ampleur qu'il a pris. On a le résultat en fait de ces 15 années assez insidieuses. Et puis deuxièmement, là où on a l'impression qu'on ne va pas s'en sortir, c'est que ce combat, il est aussi mené par des milliardaires qui ont donc racheté, on insiste beaucoup sur Bolloré, mais Bolloré, on voit bien l'intérêt qu'il a aussi à avoir les médias, quand on regarde dans le cinéma, d'avoir donc Canal+ pour financer le cinéma, mais aussi il est en train de racheter UGC pour pouvoir diffuser dans les salles, donc c'est l'exploitation. Et donc d'avoir c'est ce qu'on appelle une concentration verticale à tous les maillons de la chaîne pour pouvoir, de manière insidieuse, à chaque moment, avoir le pouvoir sur ce qu'on montre, en fait. «
0: La distribution est essentielle dans le champ de la culture comme dans celui de l'information. Prenez par exemple « Personne n'y comprend rien », l'excellent film documentaire de Yannick Kerguat avec Fabrice Arfi et Karl Laske. Le film sur le financement libyen, sur ce scandale d'État Sarkozy-Kadhafi. Eh bien, ce film, aussi brillant soit-il, n'a pas trouvé de salle pour être diffusé ou très peu. Alors pourquoi les exploitants de salles de cinéma n'ont pas souhaité diffuser le film ? Je ne sais pas, demandez-leur. Peut-être pour ne pas déplaire au pouvoir en place, à Sarkozy, à Bolloré ou d'autres. Peut-être. On a démarré cette émission avec Anar Soumanoff en expliquant que la censure, dans sa définition légale, est très rare en France. Mais plus on avance, plus on se rend compte des nouvelles formes de censure qui existent. Et tout ce qui se passe aujourd'hui a été pensé et théorisé. Et l'attaque est absolument massive.
1: Mon étude, elle dépasse vraiment la question de la censure. C'est plutôt de réfléchir à la manière dont on peut agir sur ce qu'on peut montrer et sur l'idéologie dominante et sur les frontières de ce qui peut être dit, pas dit dans une société. Et aussi sur ce qu'on appelle la fenêtre d'Overton, hein, la fenêtre d'Overton qui consiste en fait à ouvrir de plus en plus l'espace de ce qu'on peut dire, notamment les discours de haine. C'est-à-dire des choses qui n'étaient pas dissibles quelques années avant deviennent dissibles. C'est ce qu'on appelle la fenêtre d'Overton. Donc pour revenir à la question de la théorisation en fait de ce combat culturel, donc ce combat culturel, il est souvent contesté par des chercheurs, la notion même de bataille culturelle, parce que on considère que c'est une façon de reprendre à l'extrême droite sa rhétorique. La rhétorique de l'extrême droite est de dire, bah voilà, la gauche est tellement hégémonique que nous, on essaie de se battre à armes égales contre cette gauche pour essayer de rééquilibrer un peu la balance. C'est à peu près comme ça qu'ils le théorisent. Et en fait, pour mener ce combat culturel tel qu'il est assumé par l'extrême droite, il faut revenir à Gramsci, donc c'est ce communiste italien des années 30 qui a été emprisonné et qui avait théorisé la notion d'hégémonie et qui avait aussi expliqué que pour gagner des élections, il ne faut pas le faire par la coercition, mais plutôt en menant ce qu'il appelle une guerre de position, donc une guerre un peu longue, qui se joue sur le terrain des idées. Et tout à l'heure, vous me demandiez, mais pourquoi la culture ? Justement, parce que c'est ça. L'idée, c'est que pour reprendre le pouvoir sur le politique, il faut gagner sur le terrain culturel, en changeant en fait le récit dominant. C'est ça l'idée. Donc, comment on fait ? On fragilise ce qu'on considère être comme le récit dominant. Là, encore une fois, je parle en termes de stratégie de bataille culturelle telle qu'elle est pensée par l'extrême droite. Donc, on fragilise tout ce qui est considéré comme gauche, qu'on appelle très volontiers gauche radicale. Donc, Gramsci a été repris dans les années 80 par un théoricien de l'extrême droite, un idéologue de l'extrême droite qui s'appelle Alain de Benoît, qui a décidé de l'inscrire au programme en disant ben, « Nous, voilà, on va faire une guerre de position » qui a été assumée ensuite par un certain nombre de personnalités politiques de notre pays, Nicolas Sarkozy en 2007, ensuite Marine Le Pen, hein, Philippe de Villiers, donc ce sont des gens qui utilisent vraiment l'expression et qui donc luttent sur ce terrain des idées. À cet égard, ce que je trouve assez intéressant, c'est que eux-mêmes qui reprennent souvent cette idéologie du grand remplacement, je trouve que là, on a quelque chose qui est un peu de cet ordre, qui consiste à remplacer un type de culture qu'ils considèrent comme étant homogène et trop à gauche.
0: L'impact va être vertigineux. Ce grand remplacement culturel, mélange d'abrutissement et de confusionnisme, est en marche et l'affaire est complexe. Pour sortir de la sidération, il va falloir que nous, les forces progressistes,

0: en complément du livre Censure, je vous invite à lire On ne peut plus rien dire de Thomas Hockmann à propos du grand détournement de la liberté d'expression. C'est un petit livre à 5 euros chez Anna Moza et vous pouvez même le lire avant de lire Censure parce que c'est une bonne introduction justement au livre d'Anna Arsoumanoff. Allez, on ne perd pas nos bonnes habitudes et on termine avec un zeste de poil d'invité.
1: Alors je crois un rapport au poil qui est d'une ancienne génération et que je n'assume pas complètement, à savoir que je reste, oui, je pense, très influencée par ce modèle qui consiste à s'épiler ou bien à coiffer ses cheveux de façon très féminine, laisser pousser les cheveux et garder les cheveux longs pour les femmes.
2: J'ai un peu honte.
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1: Alors, commençons par le cafard. Le cafard présente-t-il un intérêt quelconque pour notre écosystème? 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

0: Que se passe-t-il ?
1: Non, non, mais c'est normal, il y a toujours un pull-up sur du raga. Allez-y, professeur Daniel.
0: Bon, je recommence. 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